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1: Soyez les bienvenus à l'écoute du blog d'actualité préparé et présenté ce mercredi 26 août 2026 par Kristina Hanáková selon les sources des agences de presse slovaques. Nous voici avec nos principaux titres.
0: La Slovaquie à la une.
1: Soutien à l'adhésion du Monténégro à l'Union européenne. La Slovaquie refuse des coupes dans la cohésion et l'agriculture. Le chef de la diplomatie slovaque en Croatie. Le président monténégrin Jakov Milatović a rencontré à Bratislava le président Peter Pellegrini, le président du Parlement Richard Rashi et le premier ministre Robert Fico. Les discussions ont principalement porté sur l'adhésion du Monténégro à l'Union européenne. Les responsables slovaques ont soutenu l'ambition du pays de devenir membre de l'Union européenne en 2028. Les partenaires ont également évoquer le renforcement de la coopération économique, notamment dans les domaines de l'énergie, des transports, du tourisme et de la numérisation, ainsi que leur coopération au sein des organisations internationales. À l'issue de sa rencontre lundi 24 août avec le président du Conseil européen, Antonio Costa, le premier ministre Robert Fico a déclaré que la Slovaquie souhaitait préserver une politique de cohésion et une politique agricole forte dans le budget de l'Union européenne pour la période 2028-2034 et s'opposer à toute réduction de leur financement. La compétitivité de l'UE et les prix élevés de l'énergie figuraient également au programme des discussions. Robert Fico a souligné la nécessité de réduire les coûts énergétiques. La Slovaquie soutient par ailleurs l'élargissement de l'Union, mais selon le Premier ministre, tous les pays candidats, y compris l'Ukraine, doivent remplir les mêmes conditions sans exception. Le ministre des Affaires étrangères, Juraj Blanar, s'est rendu ce mercredi en Croatie où il s'entretient avec de hauts responsables du pays du développement des relations slovaco-croates et de la coopération sur les questions européennes et internationales. Il doit également intervenir lors de la conférence des diplomates croates et rendre hommage aux victimes auprès de plusieurs monuments commémoratifs importants.
0: Gros plan.
1: Le nombre de ressortissants de pays hors de l'Union européenne travaillant en Slovaquie a presque triplé au cours des 6 dernières années, alors qu'ils étaient environ 43 000 en juin 2020. Ils sont aujourd'hui plus de 120 000. Les travailleurs étrangers occupent ainsi une place croissante sur le marché du travail slovaque, mais leur répartition reste très inégale selon les régions. C'est l'ouest de la Slovaquie qui en accueille le plus grand nombre. La part des étrangers titulaires d'un permis de travail classique employé dans la région de Bratislava est passée d'environ 32 à près de 44%. À l'inverse, les régions de Banská Bystrica, Prešov et Košice réunies ont vu leur part diminuer, passant de près de 13 à environ 8%. Ces statistiques ne reflètent toutefois pas entièrement la présence réelle des travailleurs étrangers dans les différentes régions. Outre les personnes titulaires d'un permis de travail, un nombre important d'étrangers peuvent travailler en Slovaquie sur la base d'une simple déclaration dite carte d'information. C'est notamment le cas des Ukrainiens bénéficiant de la protection temporaire. Dans les statistiques, leur leur lieu de travail peut correspondre au siège de leur employeur ou de leur agence d'intérim, même s'ils vivent et travaillent en réalité dans une autre région. Ces dernières années, les pays d'origine des travailleurs étrangers se sont également diversifiés. Les ressortissants d'Inde, d'Ouzbékistan, du Vietnam, des Philippines ou encore du Népal sont de plus en plus nombreux. Ils occupent principalement des emplois ouvriers et peu qualifiés dans l'industrie, la logistique, le bâtiment, les transports ou l'agriculture. Selon William Parlanik, économiste à l'Académie slovaque des sciences et président de l'Institut pour l'emploi, cette main-d'œuvre étrangère ne compense que partiellement le recul de la population en âge de travailler. La Slovaquie compte toujours plus de 100 000 demandeurs d'emploi inscrits, auxquels s'ajouterait un nombre comparable de personnes en âge de travailler qui ne figurent pas dans les régions registre des services d'emploi.
2: Bonjour à tous, chers auditeurs de Radio Slovaquie Internationale. Marie Ondine au micro pour vous accueillir dans cette émission consacrée à la politique, à l'économie et au sociétal qu'est ce petit pays niché au cœur de l'Europe qu'est la Slovaquie. Les mots ont une force énorme, la plume est plus forte que l'épée. De cette vieille sagesse de l'humanité s'est inspiré l'illustre personnage de l'histoire slovaque Ludovic Štúr, fondateur, entre autres, du tout premier journal slovaque dont vous sera racontée sa création. La seconde partie d'émission, c'est avec Martin Chevesta que nous la passons. Notre expert et journaliste automobile viendra nous parler de chronotachygraphes, des premières femmes tchécoslovaques au volant et encore d'autoroutes. Si, si, encore, mais là, ça va changer la vie de beaucoup d'habitants. Romana, notre ingénieur du son, est là, tandis que Radomir vous a préparé l'interlude musicale slovaque. Marie-Ondine, au micro, comme tous les mercredis, nous sommes tous prêts, l'êtes-vous aussi, car l'émission commence.
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0: Parlons maintenant d'une autre personnalité slovaque, aux antipodes de la première, Ľudovít Štúr. Il est l'une des figures incontournables de l'histoire slovaque. Homme politique, philosophe, historien, linguiste, enseignant, écrivain, poète, journaliste d'opinion, romancier, rédacteur et pédagogue, on se demande encore comment il trouve encore le temps de dormir. Vous l'aurez vite compris, amis auditeurs, l'on pourrait consacrer une émission entière sur sa vie et ses actions. Je crois même que cela pourrait déborder sur l'émission de demain chez ma collègue Christina. Non, ici, ce dont j'ai envie de vous parler est la création du tout premier périodique politique en Slovaquie, le bi-hebdomadaire Slovenské národné noviny, le journal national slovaque, par Ľudovít Štúr. Publié pour la première fois, il y a 177 ans, le 1er août 1845.
1: Ľudovít Štúr est le plus grand représentant de la vie nationale de son pays. Leader de la renaissance nationale de la première moitié du 19e siècle et codificateur de la langue écrite slovaque fondée, sur les dialectes de Slovaquie centrale, aux environs de 1843, qui est le langage standard slovaque aujourd'hui. Si difficile à apprendre pour les étrangers. On ne dira pas merci. Il est aussi l'une des figures dirigeantes du soulèvement slovaque dans les années 1848-1849 et député de la chambre hongroise de la ville de Zvolen dans ces mêmes années.
0: Ľudovít Štúr a fait en sorte qu'après la codification de la langue slovaque, un journal soit publié en cette langue nouvellement légalisée. Obtenir l'autorisation des autorités de Vienne de le publier lui a coûté beaucoup d'efforts, d'endurance et de nerfs. Mais il a tenu bon, comprenant très bien que le seul un journal régulièrement publié pouvait répandre sur tout le territoire de la Slovaquie non seulement la nouvelle de la naissance du Slovaque littéraire, mais en permettre l'approche aux Slovaques et connaître de leurs yeux comment cette langue se pratique. On y trouve ses fervents partisans ainsi que ses farouches opposants en ce qui concerne la forme de la langue. Des patriotes tchèques font partie de ces opposants qui interprètent cette action comme une trahison nationale et un éloignement des Tchèques.
1: Le journal Slovenské národné noviny a commencé à être publié le 1er août 1845 à Bratislava, et cela deux fois par semaine, le mardi et le vendredi. Il est orienté vers l'éducation, la justice sociale, la promotion des œuvres slaves et contient aussi des articles d'actualité sur la situation politique locale et mondiale.
0: Ľudovít Štúr a ressenti l'éminence des années révolutionnaires dans l'Europe tout entière et que l'Autriche-Hongrie, dont la Slovaquie faisait partie, n'en serait pas exclue. Une telle époque n'est pas favorable aux journaux. Autrement dit, il avait pressenti que son journal n'aurait pas une longue vie. En effet, il devait servir avant tout de vecteur politique pour atteindre des objectifs, dont celui de la pérennisation de la langue, mais aussi le soutien de la littérature artistique. C'est pourquoi, une fois par semaine et plus tard deux fois par semaine, le journal comprenait un supplément littéraire, Orol Tatranský, l'aigle des Tatras.
1: L'éditorial culte est l'éditorial de Ľudovít Štúr, dans les premiers numéros de son journal. Il s'intitule « Que voulons-nous à travers notre journal ?» D'autres éditoriaux de Štúr se sont inscrits dans l'histoire slovaque, par exemple. « La voix contre les voix. La vie des nations. Où est notre misère ?»« Ne nous laissons pas aller. » Et bien d'autres. Dans le journal Slovenské národné noviny sont publiés également les discours célèbres de Ľudovít Štúr au Parlement hongrois, au tournant des années 1847-1848. Bien sûr, sont-ils rédigés et publiés en slovaque, alors qu'au Parlement, par obligation, Ľudovít Štúr les a présentés en hongrois, dans un hongrois excellent, selon les témoins de l'époque.
0: Le journal Slovenské národné noviny a cessé d'être publié le 9 juin 1848. Ľudovít Štúr avait déjà participé à Prague au congrès slave et il ressentait les prémices de la révolution couvrant sous les cendres. Quasi 3 ans d'existence pour un journal national d'un petit pays soumis au grand empire austro-hongrois, ce fut un exploit dans son époque. Quant à Ľudovít Štúr, que reste-t-il de lui dans la Slovaquie moderne? Il fut représenté sur les billets de 500 couronnes slovaques. La ville de Parkan fut rebaptisée en 1948 Štúrovo, en son honneur. Et en 1994, un astronome slovaque, Milan Antal, découvrit un astéroïde qu'il nomma Štúr. L'État slovaque créa également en son honneur l'ordre de Ľudovít Štúr, l'équivalent de notre Légion d'honneur.
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0: Martin Chebesta, soyez le bienvenu. Je rappelle votre curriculum vitae pour ceux qui ne vous connaissent pas encore. Vous êtes journaliste au magazine Slovak Auto Motorsport, expert du secteur automobile et président du jury voiture de l'année en Slovaquie. Bonjour Martin Chebesta.
3: Bonjour Marion Evidal, c'est mon plaisir de vous revoir.
0: Est-ce que l'été s'est bien passé pour vous? Vous avez écumé les routes slovaques?
3: J'ai voyagé assez beaucoup sur les routes slovaques et j'ai vu que ça progresse, les routes s'améliorent et il y a toujours plaisir de voir que les routes sont mieux et l'environnement, les routes, toujours très beau.
0: De quoi allons-nous parler aujourd'hui?
3: Nous avons trois thèmes qui sont, actuels. Le premier thème, c'est chronotachygraphie, système électronique pour contrôler les chauffeurs des fourgons et des camionnettes. Après, ce sont les premières femmes au volant en République tchécoslovaque. Et après, c'est le début de la construction de l'autoroute D3 qui se trouve sur le nord de la Slovaquie.
0: Eh bien, c'est très bien ça. Eh bien, du coup, allons-y.

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1: Notre premier sujet, Martine Chebesta, c'est le chrono-tachygraphe.
2: Oui, le chrono-tachygraphe, c'est l'outil qui s'utilise dans les camions pour contrôler le chauffeur et la voiture. Mais la nouveauté, c'est que depuis le 1er juillet 2026, les règles du transport routier européen changent de manière significative pour les véhicules utilitaires légers. Dans le cadre du paquet mobilité de l'Union européenne, l'obligation de posséder un chronotachygraphe s'étend désormais aux véhicules de plus de 2,5 tonnes effectuant les trajets commerciaux internationaux ou des opérations de cabotage. J'aimerais expliquer mon cabotage, si vous connaissez.
1: On dit ça aussi d'un chien. C'est un cabot, fait du cabotage.
2: Pas du tout. Le cabotage dans le sens de transport, ça veut dire que le chauffeur de l'entreprise slovaque fait un transport de marchandises dans un pays étranger. Ça veut dire un Slovaque fait le transport, par exemple, en France. Mais seulement en France. Par exemple, le transport de moutarde de Dijon à Paris.
1: Donc, un Slovaque qui vient en France,
2: oui,
1: prendre de la moutarde de Dijon à Dijon et va le transporter à Paris.
2: Oui, c'est
1: mais
2: ça.
1: Mais rien à voir avec la Slovaquie, finalement.
2: Tout à fait.
1: À part sa plaque d'immatriculation.
2: Voilà, c'est ça. Le chronotachygraphe est un appareil électronique installé directement dans l'habitacle de la voiture qui enregistre automatiquement la vitesse, la distance parcourue, ainsi que le temps de conduite et de repos des chauffeurs. Auparavant réservé aux grands camions, cet outil devient indispensable pour de nombreuses camionnettes et fourgons professionnels dès qu'ils franchissent une frontière. Il est toutefois essentiel de préciser que cette nouvelle réglementation vise uniquement le transport de marchandises et d'équipements à des fins professionnelles. Par conséquent, les voitures de transport de passagers et les véhicules personnels, même s'ils dépassent le poids de 2,5 tonnes, comme les grands véhicules familiaux, sont totalement exclus de cette obligation. Cela ne s'applique donc pas aux véhicules qui transportent des infirmières à domicile à travers l'Europe.
1: Je ne savais même pas que ça existait encore d'avoir des infirmières à domicile qui soient encore transportées à travers l'Europe.
2: Oui, c'est vraiment très populaire, même en Slovaquie. Et c'est beaucoup des femmes qui travaillent comme ça en Autriche, en Allemagne, en Suisse, et qui sont transportées presque quotidiennement ou chaque semaine de la Slovaquie aux pays de l'Europe occidentale. Et de mon point de vue, soit plus important pour ces voitures. Les chauffeurs des voitures avec les infirmiers sont responsables pour beaucoup des accidents des voitures. Cette réforme impose le respect de temps très strict de pause, notamment un arrêt obligatoire de 45 minutes après un maximum de 4,5 heures au volant, ainsi qu'une limite de conduite quotidienne fixée à 9 heures. De plus, chaque chauffeur doit utiliser une carte à puce nominatif insérée dans un tachygraphe intelligent de deuxième génération. Ce système moderne utilise le positionnement par satellite pour enregistrer automatiquement chaque passage de frontière.
1: Avant ce chronotachygraphe, comment ça se passait en fait ?
2: Ça se passait que si les marchandises soient transportées par les grands camions, pour accélérer le transport, les entreprises utilisaient les petites camionnettes qui étaient hors de contrôle. Alors les chauffeurs, ils ont conduit pendant les heures et les heures, 12, 13, 14, 15.
1: Ça restait rentable pour l'entreprise quand même de diviser le grand camion dans plusieurs petites camionnettes ?
2: Parce qu'ils étaient capables de transporter le marchandise plus rapidement qu'un camion.
1: Et comment prennent ça, les entreprises ?
2: Ils ne sont pas contents parce que ça augmente des prix, parce que le chronotachygraphe, ça coûte près de 2000 euros. Et effectivement, il doit travailler que 9 heures par jour. Et même si la camionnette est capable de rouler 130 km à l'heure sur l'autoroute, c'est seulement 9 heures qu'ils sont capables de travailler.
1: Donc il faut payer en plus une nuit d'hôtel.
2: C'est ça. Alors ça augmente des prix et au fin et en mesure, ça peut augmenter les prix de marchandises pour chacun.
1: Martine Chebesta, pour notre deuxième sujet, on va faire un petit cours d'histoire parce que vous allez nous parler des premières femmes à avoir leur permis de conduire.
2: Ah oui, c'est intéressant parce qu'en ancienne Tchécoslovaquie, c'était déjà 100 ans que les femmes ont eu la possibilité de conduire. Si on le compare avec les pays arabes où les femmes sont capables de conduire que depuis 8 ans, C'est vraiment une grande différence qui dit que la Tchécoslovaquie était un pays assez démocrate dans les années 20 et les années 30. Bon, regardons le sujet, parce qu'il y a un siècle, les femmes tchécoslovaques furent autorisées pour la première fois à adhérer à des associations automobiles. Au début du XXe siècle, l'accès des femmes à la conduite automobile en Slovaquie était un parcours semé d'embûches, exigeant à la fois une audace exceptionnelle et des ressources financières. À cette époque, obtenir le permis de conduite et posséder un véhicule n'était pas un simple choix de mobilité, mais un privilège élitiste. Les prix des écoles de conduite étaient du même niveau qu'un salaire mensuel, ce qui est comparable au prix actuel.
1: Oui, c'est vrai, ça n'a pas beaucoup changé, ça.
2: Non. Les prix des véhicules ont également évolué dans les mêmes proportions par rapport au salaire d'aujourd'hui. Si la voiture citadine aujourd'hui coûte 20 000 euros, 20 000 couronnes coûtait même une voiture citadine ou de base dans les années 20 et 30.
1: Martine, je voudrais revenir sur l'obtention du permis de conduire. Il y avait des auto-écoles à l'époque, c'était pas leur mari qui leur apprenait à conduire, par exemple?
2: Non. Si c'était les femmes ou les hommes, ils étaient obligés également de passer une école conduite pour obtenir le permis de conduire. C'était composé de la théorie de conduite pratique, mais ça consistait aussi de construction des voitures pour apprendre à réparer ou changer roues, changer bougies, etc.
1: C'était mieux avant.
2: Ah, je ne sais pas comment c'est aujourd'hui, mais comme je sais, une partie de auto-école connaître la construction des voitures. Pas tellement exact et détaillé comme avant.
1: Au-delà de l'aspect financier, il y avait aussi le regard critique quand même.
2: Ah oui, si vous regardez les années 20 et les années 30, le regard aux femmes au volant, c'était pas quelque chose que les hommes voulaient voir à l'époque. Et ce malgré le fait que les femmes causaient moins d'accidents que les hommes à l'époque. Cependant, au fil du temps, elles ont commencé à apparaître au volant de taxi, de bus et surtout à partir des années 50, des tracteurs. Parce que c'était l'époque où les rôles des hommes et des femmes dans la société s'égalisaient. Alors les femmes qui étaient capables de faire, disons, les rôles ou les postes masculins étaient les héroïnes. Les femmes se sont également illustrées en tant que pilotes automobiles. En 1926, Mila Stromeková, née Englertová, avait participé à 20 courses et remporté plusieurs d'entre elles. Elle gagna en popularité parcourant de longues distances, comme lors de son voyage en Suisse en voiture.
1: Depuis la Slovaquie?
2: Depuis Bratislava. Vous le connaissez bien?
1: J'habite pas en Suisse, moi, malheureusement, mais bon, je vais encore plus loin. Justement, le chrono tachygraphe, il près dans tous les sens parce que je fais plus de 9 heures de route.
2: Alors, imaginez qu'est-ce que c'était dans les années 20 de conduire de Bratislava jusqu'en Suisse. Alors, elle était la sœur d'un célèbre pilote automobile, August Englert, l'un des premiers concessionnaires automobiles à Bratislava. Elle épousait Josef Stromek, représentant du constructeur automobile autrichien Steyr en Slovaquie. Son mari l'initia aux activités de Vienna Touring Club. La carrière de Stromeková atteignit son apogée en 1933 lorsqu'elle remporta la course féminine de Vienne dans la catégorie de plus de 2 litres avec la voiture de la marque Steyr. La même année, elle reçut également la plus haute distinction au club. Il faut nommer aussi Eliška Jonková, née en 1900, la plus grande légende automobile de l'ancien espace tchécoslovaque. Surnommée la reine du volant, elle est devenue, dans les années 1920, l'une des femmes les plus rapides de la planète. Au volant de sa célèbre Bugatti, elle rivalisait de égal à égal avec les meilleurs pilotes masculins de son époque. Son plus grand exploit reste la participation à la mythique et dangereuse course de Targa Florio en Sicile en 1928, où elle a mené la course avant de terminer à une exceptionnelle 5e place, marquant à jamais l'histoire du sport automobile mondial.
1: C'est bien, on ne les connaît pas ça, hein, ces deux personnages féminines slovaques.
2: Je dois dire que la première, je ne connais pas non plus, mais Eliška Jonková, elle était une Tchèque. Et elle était vraiment connue dans le territoire parmi les connaisseurs de sport automobile.
1: Est-ce qu'aujourd'hui, il y a toujours des femmes slovaques qui brillent au palmarès des courses automobiles ou dans le secteur automobile ?
2: Oui, une des absolument meilleures, c'est Michaela Dorčíková, qui coopère aussi avec notre magazine. Et c'est une femme qui représente la Slovaquie aux courses automobiles, non seulement au rallye, mais aussi des voitures de piste. Et elle a représenté la Slovaquie aux Jeux européens à Bakou. Et elle a gagné beaucoup de palmarès. Et on peut dire qu'elle est parmi les femmes les plus rapides du monde.
1: Martine Chebesta, on continue et on termine avec notre troisième thème. Oh, que c'est redondant, c'est encore une histoire d'autoroute.
2: Oui, en connaissant les routes, le réseau routier slovaque, il faut toujours dire s'il y a de nouvelles autoroutes, si la nouvelle autoroute est en construction. Et actuellement, c'est vraiment important parce que c'est l'autoroute qui lie la Pologne avec la Slovaquie et qui sera à partir de corridor nord-sud de mer Baltique aux mers Méditerranées.
1: Waouh, sacré corridor.
2: Oui, oui. On peut dire que ce sont les dernières 31 kilomètres qui manquent.
1: Ah, mince alors, il reste 30 bornes ? C'est ça qu'on attend depuis des décennies ?
2: Oui, bien sûr.
1: Mon Dieu.
2: Alors, vous comprenez bien que c'est vraiment important d'en parler. La construction de l'autoroute D3 dans la région de Kysuce, au nord de la Slovaquie, est entrée dans une phase pleinement active, le chantier ayant officiellement débuté sur l'ensemble des trois tronçons manquants. Attendu depuis plusieurs décennies, ces travaux majeurs visent à bâtir 26 km de voies rapides pour relier définitivement la ville de Žilina à la frontière polonaise. Le déploiement des engins marque un tournant historique pour libérer la vallée d'un flux critique oscillant entre 25 000 à 28 000 véhicules par jour, dont des milliers de poids lourds qui provoquent des embouteillages interminables.
1: Alors oui, on comprend mieux que c'est vraiment très important.
2: Oui, oui, 30 000 voitures par jour, c'est énorme.
1: Ça étouffe complètement les villes et villages. Et c'est vrai que ça manquait, parce qu'on veut faire du tourisme vers la Pologne, et malheureusement, on est obligé après d'emprunter plein de petites routes pour accéder à la frontière. Quand est-ce que c'est prévu d'être terminé ? Allez, 2050.
2: Non, ça doit être beaucoup plus rapide. Les premières estimations sont vers 2030.
1: Quand même, 3 ans, donc 10 km par an.
2: Espérons.
1: Voilà.
2: Espérons. En détournant le transport international, le projet va radicalement réduire la circulation locale. Par exemple, le village d'Oškerda verra disparaître environ 12 000 voitures et 6 000 camions par jour de son centre.
1: Quand ça sera inauguré, je ne sais pas si vous aurez encore votre rubrique en 2030 ici, chez nous, sur RSI, vous nous en direz plus.
2: Non, c'est sûr, l'autoroute D3, soyez sûr que j'aimerais en parler même après l'inauguration.
1: Bon, Martine Chebesta, nous avons terminé pour aujourd'hui. On souhaite une très bonne rentrée à nos auditeurs. Les trajets travail-maison et l'école pour certains vont reprendre. Alors soyez prudents sur les routes. Et nous, Martine, nous nous retrouvons fin septembre pour une nouvelle rubrique.
2: Bonne journée, bonne chance et bonne arrivée au bout de chemin.
1: Cette émission est maintenant terminée. Je vous retrouve la semaine prochaine pour de nouveaux reportages sur la Slovaquie. En attendant, portez-vous bien et à bientôt !

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1: Soyez les bienvenus à l'écoute du blog d'actualité préparé et présenté ce mercredi 26 août 2026 par Kristina Hanáková selon les sources des agences de presse slovaques. Nous voici avec nos principaux titres.
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1: Soutien à l'adhésion du Monténégro à l'Union européenne. La Slovaquie refuse des coupes dans la cohésion et l'agriculture. Le chef de la diplomatie slovaque en Croatie. Le président monténégrin Jakov Milatović a rencontré à Bratislava le président Peter Pellegrini, le président du Parlement Richard Draghi et le premier ministre Robert Fico. Les discussions ont principalement porté sur l'adhésion du Monténégro à l'Union européenne. Les responsables slovaques ont soutenu l'ambition du pays de devenir membre de l'Union européenne en 2028. Les partenaires ont également évoquer le renforcement de la coopération économique, notamment dans les domaines de l'énergie, des transports, du tourisme et de la numérisation, ainsi que leur coopération au sein des organisations internationales. À l'issue de sa rencontre lundi 24 août avec le président du Conseil européen, Antonio Costa, le Premier ministre Robert Fico a déclaré que la Slovaquie souhaitait préserver une politique de cohésion et une politique agricole forte dans le budget de l'Union européenne pour la période 2028-2034 et s'opposer à toute réduction de leur financement. La compétitivité de l'UE et les prix élevés de l'énergie figuraient également au programme des discussions. Robert Fico a souligné la nécessité de réduire les coûts énergétiques. La Slovaquie soutient par ailleurs l'élargissement de l'Union, mais selon le Premier ministre, tous les pays candidats, y compris l'Ukraine, doivent remplir les mêmes conditions sans exception. Le ministre des Affaires étrangères, Juraj Blanar, s'est rendu ce mercredi en Croatie où il s'entretient avec de hauts responsables du pays du développement des relations slovaco-croates et de la coopération sur les questions européennes et internationales. Il doit également intervenir lors de la conférence des diplomates croates et rendre hommage aux victimes auprès de plusieurs monuments commémoratifs importants.
0: Gros plan.
1: Le nombre de ressortissants de pays hors de l'Union européenne travaillant en Slovaquie a presque triplé au cours des 6 dernières années, alors qu'ils étaient environ 43 000 en juin 2020. Ils sont aujourd'hui plus de 120 000. Les travailleurs étrangers occupent ainsi une place croissante sur le marché du travail slovaque, mais leur répartition reste très inégale selon les régions. C'est l'ouest de la Slovaquie qui en accueille le plus grand nombre. La part des étrangers titulaires d'un permis de travail classique employé dans la région de Bratislava est passée d'environ 32 à près de 44%. À l'inverse, les régions de Banska Bystrica, Prešov et Košice réunies ont vu leur part diminuer, passant de près de 13 à environ 8%. Ces statistiques ne reflètent toutefois pas entièrement la présence réelle des travailleurs étrangers dans les différentes régions. Outre les personnes titulaires d'un permis de travail, un nombre important d'étrangers peuvent travailler en Slovaquie sur la base d'une simple déclaration dite carte d'information. C'est notamment le cas des Ukrainiens bénéficiant de la protection temporaire. Dans les statistiques, leur lieu de travail peut correspondre au siège de leur employeur ou de leur agence d'intérim, même s'ils vivent et travaillent en réalité dans une autre région. Ces dernières années, les pays d'origine des travailleurs étrangers se sont également diversifiés. Les ressortissants d'Inde, d'Ouzbékistan, du Vietnam, des Philippines ou encore du Népal sont de plus en plus nombreux. Ils occupent principalement des emplois ouvriers et peu qualifiés dans l'industrie, la logistique, le bâtiment, les transports ou l'agriculture. Selon William Parlanik, économiste à l'Académie slovaque des sciences et président de l'Institut pour l'emploi, cette main-d'œuvre étrangère ne compense que partiellement le recul de la population en âge de travailler. La Slovaquie compte toujours plus de 100 000 demandeurs d'emploi inscrits, auxquels s'ajouterait un nombre comparable de personnes en âge de travailler qui ne figurent pas dans les régions des services d'emploi.
2: Bonjour à tous, chers auditeurs de Radio Slovaquie Internationale. Marie-Ondine au micro pour vous accueillir dans cette émission consacrée à la politique, à l'économie et au sociétal qu'est ce petit pays niché au cœur de l'Europe qu'est la Slovaquie. Les mots ont une force énorme. La plume est plus forte que l'épée. De cette vieille sagesse de l'humanité s'est inspiré l'illustre personnage de l'histoire slovaque Ludovic Štúr, fondateur, entre autres, du tout premier journal slovaque dont vous sera racontée sa création. La seconde partie d'émission, c'est avec Martin Chevesta que nous la passons. Notre expert et journaliste automobile viendra nous parler de chronotachygraphes, des premières femmes tchécoslovaques au volant et encore d'autoroutes. Si, si, encore, mais là, ça va changer la vie de beaucoup d'habitants. Romana, notre ingénieur du son, est là, tandis que Radomir vous a préparé l'interlude musical slovaque. Marie-Ondine, au micro, comme tous les mercredis, nous sommes tous prêts, l'êtes-vous aussi, car l'émission commence.
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0: Parlons maintenant d'une autre personnalité slovaque, aux antipodes de la première, Ludovít Štúr. Il est l'une des figures incontournables de l'histoire slovaque. Homme politique, philosophe, historien, linguiste, enseignant, écrivain, poète, journaliste d'opinion, romancier, rédacteur et pédagogue, on se demande encore comment il trouve encore le temps de dormir. Vous l'aurez vite compris, amis auditeurs, l'on pourrait consacrer une émission entière sur sa vie et ses actions. Je crois même que cela pourrait déborder sur l'émission de demain chez ma collègue Christina. Non, ici, ce dont j'ai envie de vous parler est la création du tout premier périodique politique en Slovaquie, le bi-hebdomadaire Slovenské národné noviny, le journal national slovaque, par Ludovít Štúr. Publié pour la première fois il y a 177 ans, le 1er août 1845.
1: Ludovít Štúr est le plus grand représentant de la vie nationale de son pays, leader de la renaissance nationale de la première moitié du 19e siècle et codificateur de la langue écrite slovaque fondée, sur les dialectes de Slovaquie centrale, aux environs de 1843, qui est le langage standard slovaque aujourd'hui. Si difficile à apprendre pour les étrangers, on ne dira pas merci. Il est aussi l'une des figures dirigeantes du soulèvement slovaque dans les années 1848-1849 et député de la Chambre hongroise de la ville de Zvolen dans ces mêmes années.
0: Ludovít Štúr a fait en sorte qu'après la codification de la langue slovaque, un journal soit publié en cette langue nouvellement légalisée. Obtenir l'autorisation des autorités de Vienne de le publier lui a coûté beaucoup d'efforts, d'endurance et de nerfs. Mais il a tenu bon, comprenant très bien que le seul un journal régulièrement publié pouvait répandre sur tout le territoire de la Slovaquie non seulement la nouvelle de la naissance du Slovaque littéraire, mais en permettre l'approche aux Slovaques et connaître de leurs yeux comment cette langue se pratique. On y trouve ses fervents partisans ainsi que ses farouches opposants en ce qui concerne la forme de la langue. Des patriotes tchèques font partie de ces opposants qui interprètent cette action comme une trahison nationale et un éloignement des Tchèques.
1: Le journal Slovenské národné noviny a commencé à être publié le 1er août 1845 à Bratislava, et cela deux fois par semaine, le mardi et le vendredi. Il est orienté vers l'éducation, la justice sociale, la promotion des œuvres slaves et contient aussi des articles d'actualité sur la situation politique locale et mondiale.
0: Ludovít Štúr a ressenti l'éminence des années révolutionnaires dans l'Europe tout entière et que l'Autriche-Hongrie, dont la Slovaquie faisait partie, n'en serait pas exclue. Une telle époque n'est pas favorable aux journaux. Autrement dit, il avait pressenti que son journal n'aurait pas une longue vie. En effet, il devait servir avant tout de vecteur politique pour atteindre des objectifs, dont celui de la pérennisation de la langue, mais aussi le soutien de la littérature artistique. C'est pourquoi, une fois par semaine et plus tard deux fois par semaine, le journal comprenait un supplément littéraire, Orol Tatranski, l'aigle des Tatras.
1: L'éditorial culte est l'éditorial de Ludovít Štúr, dans les premiers numéros de son journal. Il s'intitule « Que voulons-nous à travers notre journal ?» D'autres éditoriaux de Štúr se sont inscrits dans l'histoire slovaque par exemple. « La voix contre les voix, la vie des nations, où est notre misère ?»« Ne nous laissons pas aller » et bien d'autres. Dans le journal Slovenské národné noviny sont publiés également les discours célèbres de Ludovít Štúr au Parlement hongrois, au tournant des années 1847-1848. Bien sûr, sont-ils rédigés et publiés en slovaque, alors qu'au Parlement, par obligation, Ludovít Štúr les a présentés en hongrois, dans un hongrois excellent, selon les témoins de l'époque.
0: Le journal Slovenské národné noviny a cessé d'être publié le 9 juin 1848. Ludovít Štúr avait déjà participé à Prague au Congrès slave et il ressentait les prémices de la révolution couvrant sous les cendres. Quasi trois ans d'existence pour un journal national d'un petit pays soumis au grand empire austro-hongrois, ce fut un exploit dans son époque. Quant à Ludovít Štúr, que reste-t-il de lui dans la Slovaquie moderne? Il fut représenté sur les billets de 500 couronnes slovaques, la ville de Parkan fut rebaptisée en 1948 Štúrovo, en son honneur, et en 1994, un astronome slovaque, Milan Antal, découvrit un astéroïde qu'il nomma Štúr. L'État slovaque créa également en son honneur l'ordre de Ludovít Štúr, l'équivalent de notre Légion d'honneur.
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0: Ma Martin Chebesta, soyez le bienvenu. Je rappelle votre curriculum vitae pour ceux qui ne vous connaissent pas encore. Vous êtes journaliste au magazine Slovak Auto Motorsport, expert du secteur automobile et président du jury voiture de l'année en Slovaquie. Bonjour Martin Chebesta.
3: Bonjour Marion Evidal, c'est mon plaisir de vous revoir.
0: Est-ce que l'été s'est bien passé pour vous? Vous avez écumé les routes slovaques?
3: J'ai voyagé assez beaucoup sur les routes slovaques et j'ai vu que ça progresse, les routes s'améliorent et il y a toujours plaisir de voir que les routes sont mieux et l'environnement, les routes, toujours très beau.
0: De quoi allons-nous parler aujourd'hui?
3: Nous avons trois thèmes qui sont, actuels. Le premier thème, c'est chronotachygraphie, système électronique pour contrôler les chauffeurs des fourgons et des camionnettes. Après, ce sont les premières femmes au volant en République tchécoslovaque. Et après, c'est le début de la construction de l'autoroute D3 qui se trouve sur le nord de la Slovaquie.
0: Eh bien, c'est très bien ça. Eh bien, du coup, allons-y.

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1: Notre premier sujet, Martine Chebesta, c'est le chrono-tachygraphe.
2: Oui, le chrono-tachygraphe, c'est l'outil qui s'utilise dans les camions pour contrôler le chauffeur et la voiture. Mais la nouveauté, c'est que depuis le 1er juillet 2026, les règles du transport routier européen changent de manière significative pour les véhicules utilitaires légers. Dans le cadre du paquet mobilité de l'Union européenne, l'obligation de posséder un chronotachygraphe s'étend désormais aux véhicules de plus de 2,5 tonnes effectuant les trajets commerciaux internationaux ou des opérations de cabotage. J'aimerais expliquer le mot cabotage, si vous connaissez.
1: On dit ça aussi d'un chien, que c'est un cabot, fait du cabotage.
2: Pas du tout. Le cabotage dans le sens de transport, ça veut dire que le chauffeur de l'entreprise slovaque fait un transport de marchandises dans un pays étranger. Ça veut dire qu'un Slovaque fait le transport, par exemple, en France, mais seulement en France. Par exemple, le transport de moutarde de Dijon à Paris.
1: Donc, un Slovaque qui vient en France,
2: oui,
1: prendre de la moutarde de Dijon à Dijon et va le transporter à Paris.
2: Oui, c'est
1: mais
2: ça.
1: Mais n'a rien à voir avec la Slovaquie, finalement.
2: Tout à fait.
1: À part sa plaque d'immatriculation.
2: Voilà, c'est ça. Le chronotachygraphe est un appareil électronique installé directement dans l'habitacle de la voiture qui enregistre automatiquement la vitesse, la distance parcourue, ainsi que le temps de conduite et de repos des chauffeurs. Auparavant réservé aux grands camions, cet outil devient indispensable pour de nombreuses camionnettes et fourgons professionnels dès qu'ils franchissent une frontière. Il est toutefois essentiel de préciser que cette nouvelle réglementation vise uniquement le transport de marchandises et d'équipements à des fins professionnelles. Par conséquent, les voitures de transport de passagers et les véhicules personnels, même s'ils dépassent le poids de 2,5 tonnes, comme les grands véhicules familiaux, sont totalement exclus de cette obligation. Cela ne s'applique donc pas aux véhicules qui transportent des infirmières à domicile à travers l'Europe.
1: Je ne savais même pas que ça existait encore d'avoir des infirmières à domicile qui soient encore transportées à travers l'Europe.
2: Oui, c'est vraiment très populaire, même en Slovaquie. Et c'est beaucoup des femmes qui travaillent comme ça en Autriche, en Allemagne, en Suisse, et qui sont transportées presque quotidiennement ou chaque semaine de la Slovaquie aux pays de l'Europe occidentale. Et de mon point de vue, soit plus important pour ces voitures. Les chauffeurs des voitures avec les infirmiers sont responsables pour beaucoup des accidents des voitures. Cette réforme impose le respect de temps très strict de pause, notamment un arrêt obligatoire de 45 minutes après un maximum de 4,5 heures au volant, ainsi qu'une limite de conduite quotidienne fixée à 9 heures. De plus, chaque chauffeur doit utiliser une carte à puce nominatif insérée dans un tachygraphe intelligent de deuxième génération. Ce système moderne utilise le positionnement par satellite pour enregistrer automatiquement chaque passage de frontière.
1: Avant ce chronotachygraphe, comment ça se passait en fait ?
2: Ça se passait que si le marchandise soit transporté par les grands camions, pour accélérer le transport, les entreprises utilisaient les petites camionnettes qui étaient hors de contrôle. Alors les chauffeurs, ils ont conduit pendant les heures et les heures, 12, 13, 14, 15.
1: Ça restait rentable pour l'entreprise quand même de diviser le grand camion dans plusieurs petites camionnettes ?
2: Parce qu'ils étaient capables de transporter le marchandise plus rapidement qu'un camion.
1: Et comment prennent ça les entreprises ?
2: Ils ne sont pas contents parce que ça augmente des prix, parce que le chronotachygraphe, ça coûte près de 2000 euros. Et effectivement, il doit travailler que 9 heures par jour. Et même si la camionnette est capable de rouler 130 km à l'heure sur l'autoroute, c'est seulement 9 heures qu'ils sont capables de travailler.
1: Donc il faut payer en plus une nuit d'hôtel.
2: C'est ça. Alors ça augmente des prix et au fin et à mesure, ça peut augmenter les prix de marchandises pour chacun.
1: Martine Chebesta, pour notre deuxième sujet, on va faire un petit cours d'histoire parce que vous allez nous parler des premières femmes à avoir leur permis de conduire.
2: Ah oui, c'est intéressant parce qu'en ancienne Tchécoslovaquie, c'était déjà 100 ans que les femmes ont eu la possibilité de conduire. Si on le compare avec les pays arabes où les femmes sont capables de conduire que depuis 8 ans, C'est vraiment une grande différence qui dit que la Tchécoslovaquie était un pays assez démocrate dans les années 20 et les années 30. Bon, regardons le sujet, parce qu'il y a un siècle, les femmes tchécoslovaques furent autorisées pour la première fois à adhérer à des associations automobiles. Au début du XXe siècle, l'accès des femmes à la conduite automobile en Slovaquie était un parcours semé d'embûches, exigeant à la fois une audace exceptionnelle et des ressources financières. À cette époque, obtenir le permis de conduite et posséder un véhicule n'était pas un simple choix de mobilité, mais un privilège élitiste. Les prix des écoles de conduite étaient du même niveau qu'un salaire mensuel, ce qui est comparable au prix actuel.
1: Oui, c'est vrai, ça n'a pas beaucoup changé, ça.
2: Non. Les prix des véhicules ont également évolué dans les mêmes proportions par rapport au salaire d'aujourd'hui. Si la voiture citadine aujourd'hui coûte 20 000 euros, 20 000 couronnes coûtait même une voiture citadine ou de base dans les années 20 et 30.
1: Martine, je voudrais revenir sur l'obtention du permis de conduire. Il y avait des auto-écoles à l'époque, c'était pas leur mari qui leur apprenait à conduire, par exemple?
2: Non. Si c'était les femmes ou les hommes, ils étaient obligés également de passer une école conduite pour obtenir le permis de conduire. C'était composé de la théorie de conduite pratique, mais ça consistait aussi de construction des voitures pour apprendre à réparer ou changer roues, changer bougies, etc.
1: Ah! C'était mieux avant.
2: Ah, je ne sais pas comment c'est aujourd'hui, mais comme je sais, une partie de auto-école connaître la construction des voitures. Pas tellement exact et détaillé comme avant.
1: Au-delà de l'aspect financier, il y avait aussi le regard critique quand même.
2: Ah oui, si vous regardez les années 20 et les années 30, le regard aux femmes au volant, c'était pas quelque chose que les hommes voulaient voir à l'époque. Et ce malgré le fait que les femmes causaient moins d'accidents que les hommes à l'époque. Cependant, au fil du temps, elles ont commencé à apparaître au volant de taxi, de bus et surtout à partir des années 50, des tracteurs. Parce que c'était l'époque où les rôles des hommes et des femmes dans la société s'égalisaient. Alors les femmes qui étaient capables de faire, disons, les rôles ou les postes masculins étaient les héroïnes. Les femmes se sont également illustrées en tant que pilotes automobiles. En 1926, Mila Stromeková, née Englertová, avait participé à 20 courses et remporté plusieurs d'entre elles. Elle gagna en popularité parcourant de longues distances, comme lors de son voyage en Suisse en voiture.
1: Depuis la Slovaquie?
2: Depuis Bratislava. Vous le connaissez bien?
1: J'habite pas en Suisse, moi, malheureusement, mais bon, je vais encore plus loin. Justement, le chrono tachygraphe, biperait dans tous les sens parce que je fais plus de 9 heures de route.
2: Alors, imaginez qu'est-ce que c'était dans les années 20 de conduire de Bratislava jusqu'en Suisse. Alors, elle était la sœur d'un célèbre pilote automobile, August Englert, l'un des premiers concessionnaires automobiles à Bratislava. Elle épousait Josef Stromek, représentant du constructeur automobile autrichien Steyr en Slovaquie. Son mari l'initia aux activités de Vienna Touring Club. La carrière de Stromeková atteignit son apogée en 1933 lorsqu'elle remporta la course féminine de Vienne dans la catégorie de plus de 2 litres avec la voiture de la marque Steyr. La même année, elle reçut également la plus haute distinction au club. Il faut nommer aussi Eliška Jonková, née en 1900, la plus grande légende automobile de l'ancien espace tchécoslovaque. Surnommée la reine du volant, elle est devenue, dans les années 1920, l'une des femmes les plus rapides de la planète. Au volant de sa célèbre Bugatti, elle rivalisait de égal à égal avec les meilleurs pilotes masculins de son époque. Son plus grand exploit reste la participation à la mythique et dangereuse course de Targa Florio en Sicile en 1928, où elle a mené la course avant de terminer à une exceptionnelle 5e place, marquant à jamais l'histoire du sport automobile mondial.
1: C'est bien, on ne les connaît pas ça, hein, ces deux personnages féminines slovaques.
2: Je dois dire que la première, je ne connais pas non plus, mais Eliška Jonková, elle était une Tchèque. Et elle était vraiment connue dans le territoire parmi les connaisseurs de sport automobile.
1: Est-ce qu'aujourd'hui, il y a toujours des femmes slovaques qui brillent au palmarès des courses automobiles ou dans le secteur automobile ?
2: Oui, une des absolument meilleures, c'est Michaela Dorčíková, qui opère aussi avec notre magazine. Et c'est une femme qui représente la Slovaquie aux courses automobiles, non seulement rallye, mais aussi des voitures de piste. Et elle a représenté la Slovaquie aux Jeux européens à Bakou. Elle a gagné beaucoup de palmarès et on peut dire qu'elle est parmi les femmes les plus rapides du monde.
1: Martin Chebesta, on continue et on termine avec notre troisième thème. Oh, que c'est redondant, c'est encore une histoire d'autoroute.
2: Oui, en connaissant les routes, le réseau routier slovaque, il faut toujours dire s'il y a de nouvelles autoroutes, si la nouvelle autoroute est en construction. Et actuellement, c'est vraiment important parce que c'est l'autoroute qui lie la Pologne avec la Slovaquie et qui sera à partir de corridor nord-sud de mer Baltique au mer Méditerranée.
1: Waouh, sacré corridor.
2: Oui, oui. On peut dire que ce sont les dernières 31 kilomètres qui manquent.
1: Ah, oh, mince alors. Il reste 30 bornes. C'est ça qu'on attend depuis des décennies.
2: Oui, bien sûr.
1: Mon Dieu.
2: Alors, vous comprenez bien que c'est vraiment important d'en parler. La construction de l'autoroute Détroit dans la région de Kysuce, au nord de la Slovaquie, est entrée dans une phase pleinement active, le chantier ayant officiellement débuté sur l'ensemble des trois tronçons manquants. Attendu depuis plusieurs décennies, ces travaux majeurs visent à bâtir 26 km de voies rapides pour relier définitivement la ville de Žilina à la frontière polonaise. Le déploiement des engins marque un tournant historique pour libérer la vallée d'un flux critique oscillant entre 25 000 à 28 000 véhicules par jour, dont des milliers de poids lourds qui provoquent des embouteillages interminables.
1: Alors oui, on comprend mieux que c'est vraiment très important.
2: Oui, oui, 30 000 voitures par jour, c'est énorme.
1: Ça étouffe complètement les villes et villages. Et c'est vrai que ça manquait, parce qu'on veut faire du tourisme vers la Pologne, et malheureusement, on est obligé après d'emprunter plein de petites routes pour accéder à la frontière. Quand est-ce que c'est prévu d'être terminé? 2050.
2: Non, ça doit être beaucoup plus rapide. Les premières estimations sont vers 2030.
1: Quand même, 3 ans, donc 10 km par an.
2: Espérons.
1: Voilà.
2: Espérons. En détournant le transport international, le projet va radicalement réduire la circulation locale. Par exemple, le village d'Oškerda verra disparaître environ 12 000 voitures et 6 000 camions par jour de son centre.
1: Quand ça sera inauguré, je ne sais pas si vous aurez encore votre rubrique en 2030 ici, chez nous, sur RSI, vous nous en direz plus.
2: Non, c'est sûr, l'autoroute Détroit, soyez sûr que j'aimerais en parler même après l'inauguration.
1: Bon, Martin Chebesta, nous avons terminé pour aujourd'hui. On souhaite une très bonne rentrée à nos auditeurs. Les trajets travail-maison et l'école pour certains vont reprendre. Alors soyez prudents sur les routes. Et nous, Martine, nous nous retrouvons fin septembre pour une nouvelle rubrique.
2: Bonne journée, bonne chance et bonne arrivée au bout de chemin.
1: Cette émission est maintenant terminée. Je vous retrouve la semaine prochaine pour de nouveaux reportages sur la Slovaquie. En attendant, portez-vous bien et à bientôt !

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1: Soyez les bienvenus à l'écoute du blog d'actualité préparé et présenté ce mercredi 26 août 2026 par Kristina Hanáková selon les sources des agences de presse slovaques. Nous voici avec nos principaux titres.
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1: Soutien à l'adhésion du Monténégro à l'Union européenne. La Slovaquie refuse des coupes dans la cohésion et l'agriculture. Le chef de la diplomatie slovaque en Croatie. Le président monténégrin Jakov Milatović a rencontré à Bratislava le président Peter Pellegrini, le président du Parlement Richard Draghi et le premier ministre Robert Fico. Les discussions ont principalement porté sur l'adhésion du Monténégro à l'Union européenne. Les responsables slovaques ont soutenu l'ambition du pays de devenir membre de l'Union européenne en 2028. Les partenaires ont également évoqué le renforcement de la coopération économique, notamment dans les domaines de l'énergie, des transports, du tourisme et de la numérisation, ainsi que leur coopération au sein des organisations internationales. À l'issue de sa rencontre lundi 24 août avec le président du Conseil européen, Antonio Costa, le premier ministre Robert Fico a déclaré que la Slovaquie souhaitait préserver une politique de cohésion et une politique agricole forte dans le budget de l'Union européenne pour la période 2028-2034 et s'opposer à toute réduction de leur financement. La compétitivité de l'UE et les prix élevés de l'énergie figuraient également au programme des discussions. Robert Fico a souligné la nécessité de réduire les coûts énergétiques. La Slovaquie soutient par ailleurs l'élargissement de l'Union, mais selon le Premier ministre, tous les pays candidats, y compris l'Ukraine, doivent remplir les mêmes conditions sans exception. Le ministre des Affaires étrangères, Juraj Blanar, s'est rendu ce mercredi en Croatie où il s'entretient avec de hauts responsables du pays du développement des relations slovaco-croates et de la coopération sur les questions européennes et internationales. Il doit également intervenir lors de la conférence des diplomates croates et rendre hommage aux victimes auprès de plusieurs monuments commémoratifs importants.
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1: Le nombre de ressortissants de pays hors de l'Union européenne travaillant en Slovaquie a presque triplé au cours des 6 dernières années, alors qu'ils étaient environ 43 000 en juin 2020. Ils sont aujourd'hui plus de 120 000. Les travailleurs étrangers occupent ainsi une place croissante sur le marché du travail slovaque, mais leur répartition reste très inégale selon les régions. C'est l'ouest de la Slovaquie qui en accueille le plus grand nombre. La part des étrangers titulaires d'un permis de travail classique employé dans les régions de Bratislava est passée d'environ 32 à près de 44%. À l'inverse, les régions de Banská Bystrica, Prešov et Košice réunies ont vu leur part diminuer, passant de près de 13 à environ 8%. Ces statistiques ne reflètent toutefois pas entièrement la présence réelle des travailleurs étrangers dans les différentes régions. Outre les personnes titulaires d'un permis de travail, un nombre important d'étrangers peuvent travailler en Slovaquie sur la base d'une simple déclaration dite carte d'information. C'est notamment le cas des Ukrainiens bénéficiant de la protection temporaire. Dans les statistiques, leur leur lieu de travail peut correspondre au siège de leur employeur ou de leur agence d'intérim, même s'ils vivent et travaillent en réalité dans une autre région. Ces dernières années, les pays d'origine des travailleurs étrangers se sont également diversifiés. Les ressortissants d'Inde, d'Ouzbékistan, du Vietnam, des Philippines ou encore du Népal sont de plus en plus nombreux. Ils occupent principalement des emplois ouvriers et peu qualifiés dans l'industrie, la logistique, le bâtiment, les transports ou l'agriculture. Selon William Palanik, économiste à l'Académie slovaque des sciences et président de l'Institut pour l'emploi, cette main-d'œuvre étrangère ne compense que partiellement le recul de la population en âge de travailler. La Slovaquie compte toujours plus de 100 000 demandeurs d'emploi inscrits, auxquels s'ajouterait un nombre comparable de personnes en âge de travailler qui ne figurent pas dans les régions des services d'emploi.
2: Bonjour à tous, chers auditeurs de Radio Slovaquie Internationale. Marie-Ondine au micro pour vous accueillir dans cette émission consacrée à la politique, à l'économie et au sociétal qu'est ce petit pays niché au cœur de l'Europe qu'est la Slovaquie. Les mots ont une force énorme. La plume est plus forte que l'épée. De cette vieille sagesse de l'humanité s'est inspiré l'illustre personnage de l'histoire slovaque Ludovic Štúr, fondateur, entre autres, du tout premier journal slovaque dont vous sera racontée sa création. La seconde partie d'émission, c'est avec Martin Chevesta que nous la passons. Notre expert et journaliste automobile viendra nous parler de chronotachygraphes, des premières femmes tchécoslovaques au volant et encore d'autoroutes. Si, si, encore, mais là, ça va changer la vie de beaucoup d'habitants. Romana, notre ingénieur du son, est là, tandis que Radomir vous a préparé l'interlude musical slovaque. Marie-Ondine, au micro, comme tous les mercredis, nous sommes tous prêts, l'êtes-vous aussi, car l'émission commence.
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0: Parlons maintenant d'une autre personnalité slovaque, aux antipodes de la première, Ludovít Štúr. Il est l'une des figures incontournables de l'histoire slovaque. Homme politique, philosophe, historien, linguiste, enseignant, écrivain, poète, journaliste d'opinion, romancier, rédacteur et pédagogue, on se demande encore comment il trouve encore le temps de dormir. Vous l'aurez vite compris, amis auditeurs, l'on pourrait consacrer une émission entière sur sa vie et ses actions. Je crois même que cela pourrait déborder sur l'émission de demain chez ma collègue Christina. Non, ici, ce dont j'ai envie de vous parler est la création du tout premier périodique politique en Slovaquie, le bi-hebdomadaire Slovenské národné noviny, le journal national slovaque, par Ludovít Štúr. Publié pour la première fois, il y a 177 ans, le 1er août 1845.
1: Ludovít Štúr est le plus grand représentant de la vie nationale de son pays, leader de la renaissance nationale de la première moitié du 19e siècle et codificateur de la langue écrite slovaque fondée, sur les dialectes de Slovaquie centrale, aux environs de 1843, qui est le langage standard slovaque aujourd'hui. Si difficile à apprendre pour les étrangers. On ne dira pas merci. Il est aussi l'une des figures dirigeantes du soulèvement slovaque dans les années 1848-1849 et député de la chambre hongroise de la ville de Zvolen dans ces mêmes années.
0: Ludovít Štúr a fait en sorte qu'après la codification de la langue slovaque, un journal soit publié en cette langue nouvellement légalisée. Obtenir l'autorisation des autorités de Vienne de le publier lui a coûté beaucoup d'efforts, d'endurance et de nerfs. Mais il a tenu bon, comprenant très bien que le seul un journal régulièrement publié pouvait répandre sur tout le territoire de la Slovaquie non seulement la nouvelle de la naissance du Slovaque littéraire, mais en permettre l'approche aux Slovaques et connaître de leurs yeux comment cette langue se pratique. On y trouve ses fervents partisans ainsi que ses farouches opposants en ce qui concerne la forme de la langue. Des patriotes tchèques font partie de ces opposants qui interprètent cette action comme une trahison nationale et un éloignement des Tchèques.
1: Le journal Slovenské národné noviny a commencé à être publié le 1er août 1845 à Bratislava, et cela deux fois par semaine, le mardi et le vendredi. Il est orienté vers l'éducation, la justice sociale, la promotion des œuvres slaves et contient aussi des articles d'actualité sur la situation politique locale et mondiale.
0: Ludovít Štúr a ressenti l'éminence des années révolutionnaires dans l'Europe tout entière et que l'Autriche-Hongrie, dont la Slovaquie faisait partie, n'en serait pas exclue. Une telle époque n'est pas favorable aux journaux. Autrement dit, il avait pressenti que son journal n'aurait pas une longue vie. En effet, il devait servir avant tout de vecteur politique pour atteindre des objectifs, dont celui de la pérennisation de la langue, mais aussi le soutien de la littérature artistique. C'est pourquoi, une fois par semaine et plus tard deux fois par semaine, le journal comprenait un supplément littéraire, Orol Tatranský, l'aigle des Tatras.
1: L'éditorial culte est l'éditorial de Ludovít Štúr, dans les premiers numéros de son journal. Il s'intitule « Que voulons-nous à travers notre journal ?» D'autres éditoriaux de Štúr se sont inscrits dans l'histoire slovaque, par exemple. « La voix contre les voix. La vie des nations. Où est notre misère ? Ne nous laissons pas aller. » Et bien d'autres. Dans le journal Slovenské národné noviny sont publiés également les discours célèbres de Ludovít Štúr au Parlement hongrois, au tournant des années 1847-1848. Bien sûr, sont-ils rédigés et publiés en slovaque, alors qu'au Parlement, par obligation, Ludovít Štúr les a présentés en hongrois, dans un hongrois excellent, selon les témoins de l'époque.
0: Le journal Slovenské národné noviny a cessé d'être publié le 9 juin 1848. Ludovít Štúr avait déjà participé à Prague au congrès slave et il ressentait les prémices de la révolution couvrant sous les cendres. Quasi 3 ans d'existence pour un journal national d'un petit pays soumis au grand empire austro-hongrois, ce fut un exploit dans son époque. Quant à Ludovít Štúr, que reste-t-il de lui dans la Slovaquie moderne? Il fut représenté sur les billets de 500 couronnes slovaques. La ville de Parkan fut rebaptisée en 1948 Štúrovo, en son honneur. Et en 1994, un astronome slovaque, Milan Antal, découvrit un astéroïde qu'il nomma Štúr. L'État slovaque créa également en son honneur l'ordre de Ludovít Štúr, l'équivalent de notre Légion d'honneur.
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0: Martin Chebesta, soyez le bienvenu. Je rappelle votre curriculum vitae pour ceux qui ne vous connaissent pas encore. Vous êtes journaliste au magazine Slovaque Auto Motorsport, expert du secteur automobile et président du jury voiture de l'année en Slovaquie. Bonjour Martin Chebesta.
3: Bonjour Marion Evidal, c'est mon plaisir de vous revoir.
0: Est-ce que l'été s'est bien passé pour vous? Vous avez écumé les routes slovaques?
3: J'ai voyagé assez beaucoup sur les routes slovaques et j'ai vu que ça progresse, les routes s'améliorent et il y a toujours plaisir de voir que les routes sont mieux et l'environnement, les routes, toujours très beau.
0: De quoi allons-nous parler aujourd'hui?
3: Nous avons trois thèmes qui sont, actuels. Le premier thème, c'est chronotachygraphie, système électronique pour contrôler les chauffeurs des fourgons et des camionnettes. Après, ce sont les premières femmes au volant en République tchécoslovaque. Et après, c'est le début de la construction de l'autoroute D3 qui se trouve sur le nord de la Slovaquie.
0: Eh bien, c'est très bien ça. Eh bien, du coup, allons-y.

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1: Notre premier sujet, Martine Chebesta, c'est le chrono-tachygraphe.
2: Oui, chrono-tachygraphe, c'est l'outil qui s'utilise dans les camions pour contrôler le chauffeur et la voiture. Mais la nouveauté, c'est que depuis le 1er juillet 2026, les règles du transport routier européen changent de manière significative pour les véhicules utilitaires légers. Dans le cadre du paquet mobilité de l'Union européenne, l'obligation de posséder un chronotachygraphe s'étend désormais aux véhicules de plus de 2,5 tonnes effectuant les trajets commerciaux internationaux ou des opérations de cabotage. J'aimerais expliquer le mot cabotage, si vous connaissez.
1: On dit ça aussi d'un chien, que c'est un cabot, fait du cabotage.
2: Pas du tout. Le cabotage dans le sens de transport, ça veut dire que le chauffeur de l'entreprise slovaque fait un transport de marchandises dans un pays étranger. Ça veut dire un Slovaque fait le transport, par exemple, en France, mais seulement en France. Par exemple, le transport de moutarde de Dijon à Paris.
1: Donc, un Slovaque qui vient en France,
2: oui,
1: prendre de la moutarde de Dijon à Dijon et va le transporter à Paris.
2: Oui, c'est
1: mais
2: ça.
1: Mais rien à voir avec la Slovaquie, finalement.
2: Tout à fait.
1: À part sa plaque d'immatriculation.
2: Voilà, c'est ça. Le chronotachygraphe est un appareil électronique installé directement dans l'habitacle de la voiture qui enregistre automatiquement la vitesse, la distance parcourue, ainsi que le temps de conduite et de repos des chauffeurs. Auparavant réservé aux grands camions, cet outil devient indispensable pour de nombreuses camionnettes et fourgons professionnels dès qu'ils franchissent une frontière. Il est toutefois essentiel de préciser que cette nouvelle réglementation vise uniquement le transport de marchandises et d'équipements à des fins professionnelles. Par conséquent, les voitures de transport de passagers et les véhicules personnels, même s'ils dépassent le poids de 2,5 tonnes, comme les grands véhicules familiaux, sont totalement exclus de cette obligation. Cela ne s'applique donc pas aux véhicules qui transportent des infirmières à domicile à travers l'Europe.
1: Je ne savais même pas que ça existait encore d'avoir des infirmières à domicile qui soient encore transportées à travers l'Europe.
2: Oui, c'est vraiment très populaire, même en Slovaquie. Et c'est beaucoup des femmes qui travaillent comme ça en Autriche, en Allemagne, en Suisse, et qui sont transportées presque quotidiennement ou chaque semaine de la Slovaquie aux pays de l'Europe occidentale. Et de mon point de vue, soit plus important pour ces voitures. Les chauffeurs des voitures avec les infirmiers sont responsables pour beaucoup des accidents des voitures. Cette réforme impose le respect de temps très strict de pause, notamment un arrêt obligatoire de 45 minutes après un maximum de 4,5 heures au volant, ainsi qu'une limite de conduite quotidienne fixée à 9 heures. De plus, chaque chauffeur doit utiliser une carte à puce nominative insérée dans un tachygraphe intelligent de deuxième génération. Ce système moderne utilise le positionnement par satellite pour enregistrer automatiquement chaque passage de frontière.
1: Avant ce chronotachygraphe, comment ça se passait en fait ?
2: Ça se passait que si les marchandises soient transportées par les grands camions, pour accélérer le transport,

0: À l'heure sur l'autoroute, c'est seulement 9 heures qu'ils sont capables de travailler.
1: Donc il faut payer en plus une nuit d'hôtel.
0: C'est ça. Alors ça augmente les prix et au fin et en mesure, ça peut augmenter les prix de marchandises pour chacun.
1: Martine Chebesta, pour notre deuxième sujet, on va faire un petit cours d'histoire parce que vous allez nous parler des premières femmes à avoir leur permis de conduire.
0: Ah oui, c'est intéressant parce qu'en ancienne Tchécoslovaquie, c'était déjà 100 ans que les femmes ont eu la possibilité de conduire. Si on le compare avec les pays arabes où les femmes sont capables de conduire que depuis 8 ans, c'est vraiment une grande différence qui dit que la Tchécoslovaquie était un pays assez démocrate dans les années 20 et les années 30. Bon, regardons le sujet parce qu'il y a un siècle, les femmes tchécoslovaques furent autorisées pour la première fois à adhérer à des associations automobiles. Au début du XXe siècle, l'accès des femmes à la conduite automobile en Slovaquie était un parcours semé d'embûches, exigeant à la fois une audace exceptionnelle et des ressources financières. À cette époque, obtenir le permis de conduite et posséder un véhicule n'était pas un simple choix de mobilité, mais un privilège élitiste. Les prix des écoles de conduite étaient du même niveau qu'un salaire mensuel, ce qui est comparable au prix actuel.
1: Oui, c'est vrai, ça n'a pas beaucoup changé, ça.
0: Non. Les prix des véhicules ont également évolué dans les mêmes proportions par rapport au salaire d'aujourd'hui. Si la voiture citadine aujourd'hui coûte 20 000 euros, 20 000 couronnes coûtait même une voiture citadine ou de base dans les années 20 et 30.
1: Martine, je voudrais revenir sur l'obtention du permis de conduire. Il y avait des auto-écoles à l'époque, c'était pas leur mari qui leur apprenait à conduire par exemple?
0: Non, si c'était les femmes ou les hommes, ils étaient obligés également de passer une école conduite pour obtenir le permis de conduire. C'était composé de la théorie de conduite pratique, mais ça consistait aussi de construction des voitures pour apprendre à réparer ou changer roues, changer bougies, etc.
1: Ah! C'était mieux avant.
0: Ah, je ne sais pas comment c'est aujourd'hui, mais comme je sais, une partie de auto-école connaître la construction des voitures. Pas tellement exact et détaillé comme avant.
1: Au-delà de l'aspect financier, il y avait aussi le regard critique quand même.
0: Ah oui, si vous regardez les années 20 et les années 30, le regard aux femmes au volant, c'était pas quelque chose que les hommes voulaient voir à l'époque. Et ce malgré le fait que les femmes causaient moins d'accidents que les hommes à l'époque. Cependant, au fil du temps, elles ont commencé à apparaître au volant de taxis, de bus et surtout à partir des années 50, des tracteurs. Parce que c'était l'époque où les rôles des hommes et des femmes dans la société s'égalisaient. Alors les femmes qui étaient capables de faire, disons, les rôles ou les postes masculins étaient les héroïnes. Les femmes se sont également illustrées en tant que pilotes automobiles. En 1926, Mila Stromeková, née Englertová, avait participé à 20 courses et remporté plusieurs d'entre elles. Elle gagna en popularité parcourant de longues distances, comme lors de son voyage en Suisse en voiture.
1: Depuis la Slovaquie?
0: Depuis Bratislava. Vous le connaissez bien?
1: J'habite pas en Suisse, moi, malheureusement, mais bon, je vais encore plus loin. Justement, le chrono tachygraphe, il prend dans tous les sens parce que je fais plus de 9 heures de route.
0: Alors, imaginez qu'est-ce que c'était dans les années 20 de conduire de Bratislava jusqu'en Suisse. Alors, elle était la sœur d'un célèbre pilote automobile, August Englert, l'un des premiers concessionnaires automobiles à Bratislava. Elle épousait Josef Stromek, représentant du constructeur automobile autrichien Steyr en Slovaquie. Son mari l'initia aux activités de Vienna Touring Club. La carrière de Stromeková atteignit son apogée en 1933 lorsqu'elle remporta la course féminine de Vienne dans la catégorie de plus de 2 litres avec la voiture de la marque Steyr. La même année, elle reçut également la plus haute distinction au club. Il faut nommer aussi Eliška Jonková, née en 1900, la plus grande légende automobile de l'ancien espace tchécoslovaque. Surnommée la reine du volant, elle est devenue, dans les années 1920, l'une des femmes les plus rapides de la planète. Au volant de sa célèbre Bugatti, Elle rivalisait de égal à égal avec les meilleurs pilotes masculins.

0: de son époque. Son plus grand exploit reste la participation à la mythique et dangereuse course de Targa Florio en Sicile en 1928, où elle a mené la course avant de terminer à une exceptionnelle cinquième place, marquant à jamais l'histoire du sport automobile mondial.
1: C'est bien, on ne les connaît pas, ça, hein, ces deux personnages féminines slovaques.
0: Je dois dire que la première, je ne connais pas non plus, mais Eliška Jonková, elle était une Tchèque. Et elle était vraiment connue dans le territoire parmi les connaisseurs de sport automobile.
1: Est-ce qu'aujourd'hui, il y a toujours des femmes slovaques qui brillent au palmarès des courses automobiles ou dans le secteur automobile ?
0: Oui, une des absolument meilleures, c'est Michaela Dorčíková, qui opère aussi avec notre magazine. Et c'est une femme qui représente la Slovaquie aux courses automobiles, non seulement au rallye, mais aussi des voitures de piste. Et elle a représenté la Slovaquie aux Jeux européens, à Bakou. Et elle a gagné beaucoup de palmarès. Et on peut dire qu'elle est parmi les femmes les plus rapides du monde.
1: Martin Chebesta, on continue et on termine avec notre troisième thème. Oh, que c'est redondant, c'est encore une histoire d'autoroute.
0: Oui, en connaissant les routes, le réseau routier slovaque, il faut toujours dire s'il y a de nouvelles autoroutes, si la nouvelle autoroute est en construction. Et actuellement, c'est vraiment important parce que c'est l'autoroute qui lie la Pologne avec la Slovaquie et qui sera à partir de corridor nord-sud de mer Baltique aux mers Méditerranée.
1: Waouh, sacré corridor.
0: Oui, on peut dire que ce sont les dernières 31 kilomètres qui manquent.
1: Ah, mince alors, il reste 30 bornes ? C'est ça qu'on attend depuis des décennies ?
0: Oui, bien sûr.
1: Mon Dieu.
0: Alors, vous comprenez bien que c'est vraiment important d'en parler. La construction de l'autoroute D3 dans la région de Kysuce, au nord de la Slovaquie, est entrée dans une phase pleinement active, le chantier ayant officiellement débuté sur l'ensemble des trois tronçons manquants. Attendu depuis plusieurs décennies, ces travaux majeurs visent à bâtir 26 km de voies rapides pour relier définitivement la ville de Žilina à la frontière polonaise. Le déploiement des engins marque un tournant historique pour libérer la vallée d'un flux critique oscillant entre 25 000 à 28 000 véhicules par jour, dont des milliers de poids lourds qui provoquent des embouteillages interminables.
1: Alors oui, on comprend mieux que c'est vraiment très important.
0: Oui, 30 000 voitures par jour, c'est énorme.
1: Ça étouffe complètement les villes et villages. Et c'est vrai que ça manquait, parce qu'on veut faire du tourisme vers la Pologne, et malheureusement, on est obligé après d'emprunter plein de petites routes pour accéder à la frontière. Quand est-ce que c'est prévu d'être terminé ? 2050.
0: Non, ça doit être beaucoup plus rapide. Les premières estimations sont vers 2030.
1: Quand même, 3 ans, donc 10 km par an.
0: Espérons.
1: Voilà.
0: Espérons. En détournant le transport international, le projet va radicalement réduire la circulation locale. Par exemple, le village d'Oškerda verra disparaître environ 12 000 voitures et 6 000 camions par jour de son centre.
1: Quand ça sera inauguré, je ne sais pas si vous aurez encore votre rubrique en 2030 ici, chez nous, sur RSI, vous nous en direz plus.
0: Non, c'est sûr, l'autoroute D3, soyez sûr que j'aimerais en parler même après l'inauguration.
1: Bon, Martine Chebesta, nous avons terminé pour aujourd'hui. On souhaite une très bonne rentrée à nos auditeurs. Les trajets travail-maison et l'école pour certains vont reprendre. Alors soyez prudents sur les routes. Et nous, Martine, nous nous retrouvons fin septembre pour une nouvelle rubrique.
0: Bonne journée, bonne chance et bonne arrivée au bout de chemin.
1: Cette émission est maintenant terminée. Je vous retrouve la semaine prochaine pour de nouveaux reportages sur la Slovaquie. En attendant, portez-vous bien et à bientôt.

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1: Soyez les bienvenus à l'écoute du blog d'actualité préparé et présenté ce mercredi 26 août 2026 par Kristina Hanáková selon les sources des agences de presse slovaques. Nous voici avec nos principaux titres.
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1: Soutien à l'adhésion du Monténégro à l'Union européenne. La Slovaquie refuse des coupes dans la cohésion et l'agriculture. Le chef de la diplomatie slovaque en Croatie. Le président monténégrin Jakov Milatović a rencontré à Bratislava le président Peter Pellegrini, le président du Parlement Richard Draghi et le premier ministre Robert Fico. Les discussions ont principalement porté sur l'adhésion du Monténégro à l'Union européenne. Les responsables slovaques ont soutenu l'ambition du pays de devenir membre de l'Union européenne en 2028. Les partenaires ont également évoquer le renforcement de la coopération économique, notamment dans les domaines de l'énergie, des transports, du tourisme et de la numérisation, ainsi que leur coopération au sein des organisations internationales. À l'issue de sa rencontre lundi 24 août avec le président du Conseil européen, Antonio Costa, le premier ministre Robert Fico a déclaré que la Slovaquie souhaitait préserver une politique de cohésion et une politique agricole forte dans le budget de l'Union européenne pour la période 2028-2034 et s'opposer à toute réduction de leur financement. La compétitivité de l'UE et les prix élevés de l'énergie figuraient également au programme des discussions. Robert Fico a souligné la nécessité de réduire les coûts énergétiques. La Slovaquie soutient par ailleurs l'élargissement de l'Union, mais selon le Premier ministre, tous les pays candidats, y compris l'Ukraine, doivent remplir les mêmes conditions sans exception. Le ministre des Affaires étrangères, Juraj Blanar, s'est rendu ce mercredi en Croatie où il s'entretient avec de hauts responsables du pays du développement des relations slovaco-croates et de la coopération sur les questions européennes et internationales. Il doit également intervenir lors de la conférence des diplomates croates et rendre hommage aux victimes auprès de plusieurs monuments commémoratifs importants.
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1: Le nombre de ressortissants de pays hors de l'Union européenne travaillant en Slovaquie a presque triplé au cours des 6 dernières années, alors qu'ils étaient environ 43 000 en juin 2020. Ils sont aujourd'hui plus de 120 000. Les travailleurs étrangers occupent ainsi une place croissante sur le marché du travail slovaque, mais leur répartition reste très inégale selon les régions. C'est l'ouest de la Slovaquie qui en accueille le plus grand nombre. La part des étrangers titulaires d'un permis de travail classique employé dans la région de Bratislava est passée d'environ 32 à près de 44%. À l'inverse, les régions de Banská Bystrica, Prešov et Košice réunies ont vu leur part diminuer, passant de près de 13 à environ 8%. Ces statistiques ne reflètent toutefois pas entièrement la présence réelle des travailleurs étrangers dans les différentes régions. Outre les personnes titulaires d'un permis de travail, un nombre important d'étrangers peuvent travailler en Slovaquie sur la base d'une simple déclaration dite carte d'information. C'est notamment le cas des Ukrainiens bénéficiant de la protection temporaire. Dans les statistiques, leur lieu de travail peut correspondre au siège de leur employeur ou de leur agence d'intérim, même s'ils vivent et travaillent en réalité dans une autre région. Ces dernières années, les pays d'origine des travailleurs étrangers se sont également diversifiés. Les ressortissants d'Inde, d'Ouzbékistan, du Vietnam, des Philippines ou encore du Népal sont de plus en plus nombreux. Ils occupent principalement des emplois ouvriers et peu qualifiés dans l'industrie, la logistique, le bâtiment, les transports ou l'agriculture. Selon William Parlanik, économiste à l'Académie slovaque des sciences et président de l'Institut pour l'emploi, cette main-d'œuvre étrangère ne compense que partiellement le recul de la population en âge de travailler. La Slovaquie compte toujours plus de 100 000 demandeurs d'emploi inscrits, auxquels s'ajouterait un nombre comparable de personnes en âge de travailler qui ne figurent pas dans les régions des services d'emploi.
2: Bonjour à tous, chers auditeurs de Radio Slovaquie Internationale. Marie-Ondine au micro pour vous accueillir dans cette émission consacrée à la politique, à l'économie et au sociétal qu'est ce petit pays niché au cœur de l'Europe qu'est la Slovaquie. Les mots ont une force énorme. La plume est plus forte que l'épée. De cette vieille sagesse de l'humanité s'est inspiré l'illustre personnage de l'histoire slovaque Ludovic Štúr, fondateur, entre autres, du tout premier journal slovaque dont vous sera racontée sa création. La seconde partie d'émission, c'est avec Martin Chevesta que nous la passons. Notre expert et journaliste automobile viendra nous parler de chronotachygraphes, des premières femmes tchécoslovaques au volant et encore d'autoroutes. Si, si, encore, mais là, ça va changer la vie de beaucoup d'habitants. Romana, notre ingénieur du son, est là, tandis que Radomir vous a préparé l'interlude musicale slovaque. Marie-Ondine, au micro, comme tous les mercredis, nous sommes tous prêts, l'êtes-vous aussi, car l'émission commence.
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0: Parlons maintenant d'une autre personnalité slovaque, aux antipodes de la première, Ludovít Štúr. Il est l'une des figures incontournables de l'histoire slovaque. Homme politique, philosophe, historien, linguiste, enseignant, écrivain, poète, journaliste d'opinion, romancier, rédacteur et pédagogue, on se demande encore comment il trouve encore le temps de dormir. Vous l'aurez vite compris, amis auditeurs, l'on pourrait consacrer une émission entière sur sa vie et ses actions. Je crois même que cela pourrait déborder sur l'émission de demain chez ma collègue Christina. Non, ici, ce dont j'ai envie de vous parler est la création du tout premier périodique politique en Slovaquie, le bi-hebdomadaire Slovenské národné noviny, le journal national slovaque, par Ludovít Štúr. Publié pour la première fois il y a 177 ans, le 1er août 1845.
1: Ludovít Štúr est le plus grand représentant de la vie nationale de son pays, leader de la renaissance nationale de la première moitié du 19e siècle et codificateur de la langue écrite slovaque fondée sur les dialectes de Slovaquie centrale, aux environs de 1843, qui est le langage standard slovaque aujourd'hui. Si difficile à apprendre pour les étrangers, on ne dira pas merci. Il est aussi l'une des figures dirigeantes du soulèvement slovaque dans les années 1848-1849 et député de la Chambre hongroise de la ville de Zvolen dans ces mêmes années.
0: Ludovít Štúr a fait en sorte qu'après la codification de la langue slovaque, un journal soit publié en cette langue nouvellement légalisée. Obtenir l'autorisation des autorités de Vienne de le publier lui a coûté beaucoup d'efforts, d'endurance et de nerfs. Mais il a tenu bon, comprenant très bien que le seul un journal régulièrement publié pouvait répandre sur tout le territoire de la Slovaquie non seulement la nouvelle de la naissance du Slovaque littéraire, mais en permettre l'approche aux Slovaques et connaître de leurs yeux comment cette langue se pratique. On y trouve ses fervents partisans ainsi que ses farouches opposants en ce qui concerne la forme de la langue. Des patriotes tchèques font partie de ces opposants qui interprètent cette action comme une trahison nationale et un éloignement des Tchèques.
1: Le journal Slovenské národné noviny a commencé à être publié le 1er août 1845 à Bratislava, et cela deux fois par semaine, le mardi et le vendredi. Il est orienté vers l'éducation, la justice sociale, la promotion des œuvres slaves et contient aussi des articles d'actualité sur la situation politique locale et mondiale.
0: Ludovít Štúr a ressenti l'éminence des années révolutionnaires dans l'Europe tout entière et que l'Autriche-Hongrie, dont la Slovaquie faisait partie, n'en serait pas exclue. Une telle époque n'est pas favorable aux journaux. Autrement dit, il avait pressenti que son journal n'aurait pas une longue vie. En effet, il devait servir avant tout de vecteur politique pour atteindre des objectifs, dont celui de la pérennisation de la langue, mais aussi le soutien de la littérature artistique. C'est pourquoi, une fois par semaine et plus tard deux fois par semaine, le journal comprenait un supplément littéraire, Orol Tatranský, l'aigle des Tatras.
1: L'éditorial culte est l'éditorial de Ludovít Štúr, dans les premiers numéros de son journal. Il s'intitule « Que voulons-nous à travers notre journal ?» D'autres éditoriaux de Štúr se sont inscrits dans l'histoire slovaque, par exemple. « La voix contre les voix. La vie des nations. Où est notre misère ? Ne nous laissons pas aller. » Et bien d'autres. Dans le journal Slovenské národné noviny sont publiés également les discours célèbres de Ludovít Štúr au Parlement hongrois, au tournant des années 1847-1848. Bien sûr, sont-ils rédigés et publiés en slovaque, alors qu'au Parlement, par obligation, Ludovít Štúr les a présentés en hongrois, dans un hongrois excellent, selon les témoins de l'époque.
0: Le journal Slovenské národné noviny a cessé d'être publié le 9 juin 1848. Ludovít Štúr avait déjà participé à Prague au congrès slave et il ressentait les prémices de la révolution couvrant sous les cendres. Quasi trois ans d'existence pour un journal national d'un petit pays soumis au grand empire austro-hongrois, ce fut un exploit dans son époque. Quant à Ludovít Štúr, que reste-t-il de lui dans la Slovaquie moderne? Il fut représenté sur les billets de 500 couronnes slovaques. La ville de Parkan fut rebaptisée en 1948 Štúrovo, en son honneur. Et en 1994, un astronome slovaque, Milan Antal, découvrit un astéroïde qu'il nomma Štúr. L'État slovaque créa également en son honneur l'ordre de Ludovít Štúr, l'équivalent de notre Légion d'honneur.
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0: Martin Chebesta, soyez le bienvenu. Je rappelle votre curriculum vitae pour ceux qui ne vous connaissent pas encore. Vous êtes journaliste au magazine Slovak Auto Motorsport, expert du secteur automobile et président du jury voiture de l'année en Slovaquie. Bonjour Martin Chebesta.
3: Bonjour Marion Evidal, c'est mon plaisir de vous revoir.
0: Est-ce que l'été s'est bien passé pour vous? Vous avez écumé les routes slovaques?
3: J'ai voyagé assez beaucoup sur les routes slovaques et j'ai vu que ça progresse, les routes s'améliorent et il y a toujours plaisir de voir que les routes sont mieux et l'environnement, les routes, toujours très beau.
0: De quoi allons-nous parler aujourd'hui?
3: Nous avons trois thèmes qui sont, actuels. Le premier thème, c'est chronotachygraphie, système électronique pour contrôler les chauffeurs des fourgons et des camionnettes. Après, ce sont les premières femmes au volant en République tchécoslovaque. Et après, c'est le début de la construction de l'autoroute D3 qui se trouve sur le nord de la Slovaquie.
0: Eh bien, c'est très bien ça. Eh bien, du coup, allons-y.

0: En route avec...
1: Notre premier sujet, Martin Chebesta, c'est le chrono-tachygraphe.
2: Oui, chrono-tachygraphe, c'est l'outil qui s'utilise dans les camions pour contrôler le chauffeur et la voiture. Mais la nouveauté, c'est que depuis le 1er juillet 2026, les règles du transport routier européen changent de manière significative pour les véhicules utilitaires légers. Dans le cadre du paquet mobilité de l'Union européenne, l'obligation de posséder un chronotachygraphe s'étend désormais aux véhicules de plus de 2,5 tonnes effectuant les trajets commerciaux internationaux ou des opérations de cabotage. J'aimerais expliquer le mot cabotage, si vous connaissez.
1: On dit ça aussi d'un chien, que c'est un cabot, fait du cabotage.
2: Pas du tout. Le cabotage dans le sens de transport, ça veut dire que le chauffeur de l'entreprise slovaque fait un transport de marchandises dans un pays étranger. Ça veut dire un Slovaque fait le transport, par exemple, en France, mais seulement en France. Par exemple, le transport de moutarde de Dijon à Paris.
1: Donc, un Slovaque qui vient en France,
2: oui,
1: prendre de la moutarde de Dijon à Dijon et va le transporter à Paris.
2: Oui, c'est
1: mais
2: ça.
1: Mais n'a rien à voir avec la Slovaquie, finalement.
2: Tout à fait.
1: À part sa plaque d'immatriculation.
2: Voilà, c'est ça. Le chronotachygraphe est un appareil électronique installé directement dans l'habitacle de la voiture qui enregistre automatiquement la vitesse, la distance parcourue, ainsi que le temps de conduite et de repos des chauffeurs. Auparavant réservé aux grands camions, cet outil devient indispensable pour de nombreuses camionnettes et fourgons professionnels dès qu'ils franchissent une frontière. Il est toutefois essentiel de préciser que cette nouvelle réglementation vise uniquement le transport de marchandises et d'équipements à des fins professionnelles. Par conséquent, les voitures de transport de passagers et les véhicules personnels, même s'ils dépassent le poids de 2,5 tonnes, comme les grands véhicules familiaux, sont totalement exclus de cette obligation. Cela ne s'applique donc pas aux véhicules qui transportent des infirmières à domicile à travers l'Europe.
1: Je ne savais même pas que ça existait encore d'avoir des infirmières à domicile qui soient encore transportées à travers l'Europe.
2: Oui, c'est vraiment très populaire, même en Slovaquie. Et c'est beaucoup des femmes qui travaillent comme ça en Autriche, en Allemagne, en Suisse, et qui sont transportées presque quotidiennement ou chaque semaine de la Slovaquie aux pays de l'Europe occidentale. Et de mon point de vue, soit plus important pour ces voitures. Les chauffeurs des voitures avec les infirmiers sont responsables pour beaucoup des accidents des voitures. Cette réforme impose le respect de temps très strict de pause, notamment un arrêt obligatoire de 45 minutes après un maximum de 4,5 heures au volant, ainsi qu'une limite de conduite quotidienne fixée à 9 heures. De plus, chaque chauffeur doit utiliser une carte à puce nominatif insérée dans un tachygraphe intelligent de deuxième génération. Ce système moderne utilise le positionnement par satellite pour enregistrer automatiquement chaque passage de frontière.
1: Avant ce chronotachygraphe, comment ça se passait en fait ?
2: Ça se passait que si les marchandises soient transportées par les grands camions, pour accélérer le transport, les entreprises utilisaient les petites camionnettes qui étaient hors de contrôle. Alors les chauffeurs, ils ont conduit pendant les heures et les heures, 12, 13, 14, 15.
1: Ça restait rentable pour l'entreprise quand même de diviser le grand camion dans plusieurs petites camionnettes ?
2: Parce qu'ils étaient capables de transporter le marchandise plus rapidement qu'un camion.
1: Et comment prennent ça les entreprises ?
2: Ils ne sont pas contents parce que ça augmente des prix, parce que le chronotachygraphe, ça coûte près de 2000 euros. Et effectivement, il doit travailler que 9 heures par jour. Et même si la camionnette est capable de rouler 130 km à l'heure sur l'autoroute, c'est seulement 9 heures qu'ils sont capables de travailler.
1: Donc il faut payer en plus une nuit d'hôtel.
2: C'est ça. Alors ça augmente des prix et au fin et à mesure, ça peut augmenter les prix de marchandises pour chacun.
1: Martin Chebesta, pour notre deuxième sujet, on va faire un petit cours d'histoire parce que vous allez nous parler des premières femmes à avoir leur permis de conduire.
2: Ah oui, c'est intéressant parce qu'en ancienne Tchécoslovaquie, c'était déjà 100 ans que les femmes ont eu la possibilité de conduire. Si on le compare avec les pays arabes où les femmes sont capables de conduire que depuis 8 ans, C'est vraiment une grande différence qui dit que la Tchécoslovaquie était un pays assez démocrate dans les années 20 et les années 30. Bon, regardons le sujet, parce qu'il y a un siècle, les femmes tchécoslovaques furent autorisées pour la première fois à adhérer à des associations automobiles. Au début du XXe siècle, l'accès des femmes à la conduite automobile en Slovaquie était un parcours semé d'embûches, exigeant à la fois une audace

0: base dans les années 20 et 30.
1: Martine, je voudrais revenir sur l'obtention du permis de conduire. Il y avait des auto-écoles à l'époque, c'était pas leur mari qui leur apprenait à conduire, par exemple?
0: Non. Si c'était les femmes ou les hommes, ils étaient obligés également de passer une école conduite pour obtenir le permis de conduire. C'était composé de la théorie de conduite pratique, mais ça consistait aussi de construction des voitures pour apprendre à réparer ou changer roues, changer bougies, etc.
1: C'était mieux avant.
0: Ah, je ne sais pas comment c'est aujourd'hui, mais comme je sais, une partie de auto-école connaître la construction des voitures. Pas tellement exact et détaillé comme avant.
1: Au-delà de l'aspect financier, il y avait aussi le regard critique quand même.
0: Ah oui, si vous regardez les années 20 et les années 30, le regard aux femmes au volant, c'était pas quelque chose que les hommes voulaient voir à l'époque. Et ce malgré le fait que les femmes causaient moins d'accidents que les hommes à l'époque. Cependant, au fil du temps, elles ont commencé à apparaître au volant de taxi, de bus et surtout à partir des années 50, des tracteurs. Parce que c'était l'époque où les rôles des hommes et des femmes dans la société s'égalisaient. Alors les femmes qui étaient capables de faire, disons, les rôles ou les postes masculins étaient les héroïnes. Les femmes se sont également illustrées en tant que pilotes automobiles. En 1926, Mila Stromekova, née Englertova, avait participé à 20 courses et remporté plusieurs d'entre elles. Elle gagna en popularité parcourant de longues distances, comme lors de son voyage en Suisse en voiture.
1: Depuis la Slovaquie?
0: Depuis Bratislava. Vous le connaissez bien?
1: J'habite pas en Suisse, moi, malheureusement, mais bon, je vais encore plus loin. Justement, le chrono tachygraphe, biperait dans tous les sens parce que je fais plus de 9 heures de route.
0: Alors, imaginez qu'est-ce que c'était dans les années 20 de conduire de Bratislava jusqu'en Suisse. Alors, elle était la sœur d'un célèbre pilote automobile, August Englert, l'un des premiers concessionnaires automobiles à Bratislava. Elle épousait Josef Stromek, représentant du constructeur automobile autrichien Steyr en Slovaquie. Son mari l'initia aux activités de Vienna Touring Club. La carrière de Stromekova atteignit son apogée en 1933 lorsqu'elle remporta la course féminine de Vienne dans la catégorie de plus de 2 litres avec la voiture de la marque Steyr. La même année, elle reçut également la plus haute distinction au club. Il faut nommer aussi Eliška Junková, née en 1900, la plus grande légende automobile de l'ancien espace tchécoslovaque. Surnommée la reine du volant, elle est devenue, dans les années 1920, l'une des femmes les plus rapides de la planète. Au volant de sa célèbre Bugatti, elle rivalisait de égal à égal avec les meilleurs pilotes masculins de son époque. Son plus grand exploit reste la participation à la mythique et dangereuse course de Targa Florio en Sicile en 1928, où elle a mené la course avant de terminer à une exceptionnelle 5e place, marquant à jamais l'histoire du sport automobile mondial.
1: C'est bien, on ne les connaît pas ça, hein, ces deux personnages féminines slovaques.
0: Je dois dire que la première, je ne connais pas non plus, mais Eliška Junková, elle était une Tchèque. Et elle était vraiment connue dans le territoire parmi les connaisseurs de sport automobile.
1: Est-ce qu'aujourd'hui, il y a toujours des femmes slovaques qui brillent au palmarès des courses automobiles ou dans le secteur automobile?
0: Oui, une des absolument meilleures, c'est Michaela Dorčíková, qui opère aussi avec notre magazine. Et c'est une femme qui représente la Slovaquie aux courses automobiles, non seulement rallye, mais aussi des voitures de piste. Et elle a représenté la Slovaquie aux Jeux européens à Bakou. Et elle a gagné beaucoup de palmarès. Et on peut dire qu'elle est parmi les femmes les plus rapides du monde.
1: Martine Chebesta, on continue et on termine avec notre troisième thème. Oh, que c'est redondant, c'est encore une histoire d'autoroute.
0: Oui, en connaissant les routes, le réseau routier slovaque, il faut toujours dire s'il y a de nouvelles autoroutes, si la nouvelle autoroute est en construction. Et actuellement, c'est vraiment important parce que c'est l'autoroute qui lie la Pologne avec la Slovaquie et qui sera à partir de corridors nord-sud de mer Baltique

0: en mer Méditerranée.
1: Waouh, sacré corridor.
0: Oui, on peut dire que ce sont les dernières 31 kilomètres qui manquent.
1: Oh, mince alors, il reste 30 bornes? C'est ça qu'on attend depuis des décennies?
0: Oui, bien sûr.
1: Mon Dieu.
0: Alors vous comprenez bien que c'est vraiment important d'en parler. La construction de l'autoroute Détroit dans la région de Kysuce, au nord de la Slovaquie, est entrée dans une phase pleinement active, le chantier ayant officiellement débuté sur l'ensemble des 3 tronçons manquants. Attendu depuis plusieurs décennies, ces travaux majeurs visent à bâtir 26 km de voies rapides pour relier définitivement la ville de Žilina à la frontière polonaise. Le déploiement des engins marque un tournant historique pour libérer la vallée d'un flux critique oscillant entre 25 000 à 28 000 véhicules par jour, dont des milliers de poids lourds qui provoquent des embouteillages interminables.
1: Alors oui, on comprend mieux que c'est vraiment très important.
0: Oui, 30 000 voitures par jour, c'est énorme.
1: Ça étouffe complètement les villes et villages. Et c'est vrai que ça manquait, parce qu'on veut faire du tourisme vers la Pologne, et malheureusement, on est obligé après d'emprunter plein de petites routes pour accéder à la frontière. Quand est-ce que c'est prévu d'être terminé? 2050.
0: Non, ça doit être beaucoup plus rapide. Les premières estimations sont vers 2030.
1: Quand même, 3 ans, donc 10 km par an.
0: Espérons.
1: Voilà.
0: Espérons. En détournant le transport international, le projet va radicalement réduire la circulation locale. Par exemple, le village d'Oshkerda verra disparaître environ 12 000 voitures et 6 000 camions par jour de son centre.
1: Quand ça sera inauguré, je ne sais pas si vous aurez encore votre rubrique en 2030 ici, chez nous, sur RSI, vous nous en direz plus.
0: Non, c'est sûr, l'autoroute Détroit, soyez sûr que j'aimerais en parler même après l'inauguration.
1: Bon, Martine Chebesta, nous avons terminé pour aujourd'hui. On souhaite une très bonne rentrée à nos auditeurs. Les trajets travail-maison et l'école pour certains vont reprendre. Alors soyez prudents sur les routes. Et nous, Martine, nous nous retrouvons fin septembre pour une nouvelle rubrique.
0: Bonne journée, bonne chance et bonne arrivée au bout de chemin.
1: Cette émission est maintenant terminée. Je vous retrouve la semaine prochaine pour de nouveaux reportages sur la Slovaquie. En attendant, portez-vous bien et à bientôt !

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1: Bonjour et soyez les bienvenus à l'écoute du petit journal de RSI de ce jeudi 27 août 2026, préparé et présenté par Marie-Ondine Vidal selon les sources des agences de presse slovaques. Voici les principaux titres.
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1: Juraj Blanár en Croatie. L'Europe doit renforcer sa sécurité et sa compétitivité économique. Le président ukrainien apprécie l'aide slovaque. Une éclipse lunaire partielle sera visible tôt vendredi matin. Dans un contexte international en pleine mutation, l'Europe doit renforcer sa sécurité, sa compétitivité économique et nouer des partenariats solides afin de pouvoir promouvoir activement ses intérêts et façonner son avenir. C'est ce qu'a déclaré mercredi le ministre des Affaires étrangères et européennes de la République slovaque, Juraj Blanár, lors de la conférence annuelle des ambassadeurs, consuls généraux, consuls et attachés de défense croate à Zagreb, où il était le principal orateur étranger. Selon lui, la compétitivité de l'UE est primordiale pour la Slovaquie qui compte parmi les économies les plus ouvertes au monde. Il a identifié un marché unique performant, le soutien aux investissements et à l'innovation, des prix de l'énergie abordables ainsi qu'une réduction des charges administratives et réglementaires excessives comme les éléments clés à cet égard. L'élargissement de l'UE est également un élément important de l'avenir de l'Europe. La Slovaquie continue de soutenir la perspective européenne des pays des Balkans occidentaux et souligne que le processus d'élargissement doit rester fondé sur le respect des conditions claires et sur le principe des mérites individuels des pays candidats, a insisté le ministre. Le président ukrainien Volodymyr Zelensky a remercié mercredi soir le président slovaque Peter Pellegrini pour ses félicitations à l'occasion du 35e anniversaire de la déclaration d'indépendance de l'Ukraine, commémorée lundi 24 août en Slovaquie. La Slovaquie a apporté une aide considérable à l'Ukraine depuis le début de l'invasion russe à grande échelle, et cela n'est pas passé inaperçu, a déclaré Volodymyr Zelensky dans un message publié sur le réseau X. Selon lui, les Ukrainiens apprécient l'aide slovaque et sont déterminés à développer un dialogue et un partenariat conjoint fondé sur le respect mutuel et l'intérêt commun pour les deux pays. Une éclipse lunaire partielle sera visible vendredi 28 août au matin. Contrairement à une éclipse solaire qui n'est visible que depuis certains endroits sur Terre, une éclipse lunaire peut être observée partout où elle se trouve au-dessus de l'horizon. L'éclipse de vendredi matin sera partielle, mais elle présentera une phase importante. La Lune sera presque entièrement plongée dans l'ombre totale de la Terre. Le début de l'éclipse, lorsque la Lune entrera dans la pénombre, sera encore imperceptible. Mais après une demi-heure environ, nous remarquerons que son bord est, en haut à gauche, légèrement plus sombre, comme enveloppé de fumée. L'éclipse se produisant relativement bas sur l'horizon, les astrologues recommandent de choisir un lieu offrant une belle vue sur l'horizon sud-ouest pour l'observer. Il s'agit de l'un des plus anciens réseaux de trams électriques urbains d'Europe centrale, le réseau de trams électriques de Bratislava. Le 27 août 1895, à 8h du matin, les autorités municipales et les représentants d'entreprises se sont réunis à la centrale électrique de la rue Pribinova. La commission a conduit le tram du dépôt jusqu'au terminus avec une voie unique de 3125 mètres. Les premiers passagers ont pu emprunter le tram dans l'après-midi. Le service s'est arrêté à 23h et 2468 personnes ont été transportées en tram ce jour-là.
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1: Les forces de sécurité ont déjoué mardi 25 août une attaque planifiée contre une usine de production de technologies militaires près de Prešov. Selon les informations disponibles, ce sabotage était l'œuvre de citoyens lettons et ukrainiens. Le service de renseignement militaire, le service d'information slovaque et la police ont coopéré pour déjouer ce projet d'attaque. Dans ce cas précis, il s'agit principalement de la production de drones d'observation. Lorsque nous avons examiné les licences délivrées ces derniers mois, nous avons constaté qu'elles étaient en réalité principalement destinées à l'Ouest, déclare le ministre de la Défense Robert Kaliniak. D'après les conclusions de la police, il s'agissait d'une attaque préméditée. Les auteurs voulaient incendier l'usine à l'aide d'un mélange explosif d'essence et de polystyrène. L'analyste en sécurité Radovan Branić prévient que de telles tentatives pourraient se multiplier sur le territoire. Plusieurs tentatives d'attaque de ce type sont à prévoir. La combinaison de deux facteurs, la longue tradition slovaque en matière d'armement et une commande importante de l'Ukraine, fait de la Slovaquie un territoire particulièrement intéressant pour ce type d'attaque, poursuit l'analyste. La Slovaquie a demandé à l'Allemagne l'extradition d'un suspect impliqué dans la planification de cette attaque. Il ne reste plus qu'au tribunal de Prešov de statuer sur la détention des deux autres accusés. L'usine n'a pas souhaité faire de commentaires.
2: Chers auditeurs, nous vous proposons maintenant de suivre sur les ondes de Radio Slovaquie Internationale la reprise de l'une de nos émissions. 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
3: Chers amis à l'écoute de RSI, merci d'avoir choisi notre antenne. Dobrý večer, dobrý deň à vous tous. Romana assure la technique et informatique, Zuzana au micro. Ouvrons notre scénario à deux chapitres. Tous les deux comprennent de très bonnes relations franco-slovaques et leur protagoniste mérite notre attention. Et j'irai même plus loin et dirai notre admiration et remerciement. Demain, nous commémorerons le 81e anniversaire de l'appel au soulèvement national slovaque lancé le 29 août 1944 pour s'insurger par les armes contre le fascisme sévissant en Slovaquie depuis plus de 5 ans, soutenu par le nazisme allemand et ses forces armées lors de la Seconde Guerre mondiale. Les Français y ont pris une part très importante. Notre premier chapitre porte sur ces hommes courageux. Nous consacrons le second chapitre de notre scénario à l'acteur slovaque de renom et fondateur de la diplomatie de la République slovaque indépendante, Milan Kňažko, qui ce jour même fête son 80e anniversaire. Il est toujours en forme, toujours en activité, tant devant les caméras slovaques et tchèques, tant sur les scènes de théâtre en Slovaquie qu'en Tchéquie. Nous le félicitons à l'occasion de son anniversaire.
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3: Je vous invite à passer quelques minutes avec Didier Rogasic, attaché de presse à l'ambassade de France, et je vous assure qu'elles seront intéressantes. Didier, aujourd'hui j'ai vu ta vidéo la plus récente. Raconte cette histoire à nos auditeurs.
4: Comme les auditeurs le savent, bonjour à tous pour commencer. Comme ils le savent, je suis effectivement un passionné de l'histoire des Français qui ont combattu en Slovaquie durant la Seconde Guerre mondiale, principalement durant le soulèvement national slovaque. Et donc je cherche toujours de nouvelles informations qui pourraient m'intéresser moi dans un premier temps, mais également les Français en règle générale et également les Slovaques. Et puis il y a une chose qui me trottinait dans la tête depuis pas mal de temps. Effectivement, je savais que le capitaine de l'Anurien et le lieutenant de la Roncière, l'Anurien était lieutenant à l'époque, donc avait fui d'un camp de prisonniers. Et donc je cherchais, et effectivement ils étaient à l'Oflag 8G et dans la ville de Weidenau. Dans un premier temps, j'avais pas cherché trop loin, je me suis dit Weidenau, ça doit être en Allemagne. Et en fait non, c'était en République tchèque, puisqu'à l'époque, donc la ville de Vidnava, c'est le nom tchèque maintenant, à l'époque s'appelait Weidenau et était dans la région des Sudètes, donc occupée par les Allemands. C'est pour ça que le nom était allemand. Et donc, quand j'ai découvert ça, je me suis dit, tiens, Vidnava, sur la carte, c'est pas encore trop loin, 4 heures de route de Bratislava par l'autoroute, donc pourquoi pas y aller, faire des recherches sur place, voir effectivement ce qu'était ce camp, et puis faire une petite vidéo avec quelques infos pour informer tout le monde. Donc, j'y suis allé avec une amie qui travaille avec moi sur ce sujet des partisans français. Nous nous sommes arrêtés tout d'abord dans une petite ville qui s'appelle Česká Ves, Pourquoi ? Parce que toujours pareil, en fouillant sur Internet, j'ai découvert qu'il y avait dans cette ville un passionné d'histoire militaire, Roman Yanas. Et Roman Yanas, pendant 20 ans, a créé un musée militaire consacré donc à la Première Guerre mondiale et à la Seconde Guerre mondiale dans cette région de République tchèque, Jeseník. Et dans ce musée, il y a également une partie consacrée aux conflits contemporains, Afghanistan et d'autres. Pourquoi ? Parce qu'il y a également des hommes de la région qui se sont engagés dans l'armée qui ont ensuite servi sur ces théâtres d'opération. Et puis en fait, je me suis rendu compte, en fouillant un petit peu, qu'il avait fait une vidéo qui présentait son musée, qu'il avait mise sur YouTube. Et je voyais des images, un panel, comme on dit, sur des Français. J'ai dit, tiens. Donc nous y sommes allés, nous sommes arrêtés là-bas, très très bien accueillis par Roman. Je l'appelle Roman, nous sommes amis maintenant, et son épouse, Loutier. Et effectivement, il y a deux panneaux sur les Français qui étaient prisonniers, donc dans un, mais pas seulement, il y avait plusieurs camps de prisonniers, donc dans cette région. Et puis de là, donc, nous sommes allés à Vidnava, une trentaine de kilomètres, donc vraiment à la frontière avec la Pologne. Et donc nous sommes allés au pied du bâtiment, comme je l'explique dans la vidéo, c'était un séminaire catholique, donc qui avait été réquisitionné le 5 juillet 1940 par les Allemands pour le transformer en camp de prisonniers, principalement pour officiers. Et en fait, pourquoi ? Pourquoi à Vidnava ? Parce que, comme je le dis, c'était région des Sudètes, donc occupée ou habitée par beaucoup, beaucoup d'Allemands. Et en fait, les hommes étaient partis à la guerre. Donc il fallait de la main-d'œuvre pour travailler dans les champs, dans les fermes, etc. D'où l'envoi de prisonniers pour remplacer la main-d'œuvre masculine qui était partie à la guerre. Et donc nous y sommes allés. Donc le bâtiment existe toujours. Il date des débuts des années 1900, si je ne dis pas de bêtises. Il est malheureusement désaffecté. Nous nous sommes rendus au bureau d'information et tourisme de la ville de Vidnava, très très bien reçu par une petite dame charmante, qui nous a dit que c'est un privé qui avait racheté pour quelques couronnes, parce que les Tchèques ont encore la couronne, ils n'ont pas l'euro, donc ces bâtiments, et personne, enfin elle ne savait pas effectivement quelles étaient ses intentions. Donc le bâtiment est désaffecté. À vrai dire, quand on regarde de l'extérieur, pas dans un très très bon état, donc je suis curieux de savoir ce qu'il va devenir. Donc nous avons effectivement fait le tour des quelques photos, effectivement fait quelques images. C'est intéressant d'être sur les lieux d'un bâtiment, là d'où se sont échappés de la Roncière et de l'Anurien, et l'Anurien qui ensuite a commandé cette unité française en Slovaquie. Voilà, c'est le début en fait de l'histoire. Et puis ensuite nous sommes allés à la gare de Vidnava, l'ancienne gare, où arrivaient effectivement ces prisonniers en train, débarquer à la gare et ensuite à pied, ils allaient jusqu'au bâtiment qui servait de camp, donc l'Oflag 8G. Donc voilà, c'était très intéressant de remonter aux sources parce que, comme je vous dis, en fait, c'est là que tout a commencé. Si l'Anurien n'avait pas été prisonnier dans ce stalag et la Roncière, il n'y aurait jamais eu de combattants français en Slovaquie durant le soulèvement national slovaque. Alors, je raconte pas leur évasion, hein, cachée dans des fûts en bois, etc., un petit peu rocambolesque, mais bon, ils ont réussi. Hein. Donc, autant de l'Anurien ensuite a commandé en Slovaquie l'unité française durant le soulèvement national slovaque. Et donc, Michel Boual de la Roncière, lui, avec Acheret, un Français militaire qui s'appelait Acheret, je ne me souviens plus le prénom, était chargé en fait de faire passer les Français du lac Balaton en Hongrie jusqu'en Slovaquie pour ensuite participer à ce soulèvement. Mais bon, la Roncière avait été blessée au 11e passage, coup de baïonnette, ensuite emprisonné, etc., etc. Donc lui, la Roncière n'a pas combattu en Slovaquie. Après, il s'est retrouvé en Hongrie, puis il a été libéré après la guerre. Mais effectivement, c'est même quelque part un peu émouvant, quoi, d'être sous les lieux où ces deux Français officiers étaient prisonniers. Voilà, donc on a voulu, voilà, une petite contribution sur le début de l'histoire.
3: Dans la vidéo, il y a une photographie des militaires français qui sont bien en uniforme, qui ont l'air d'être contents.
4: Oui, parce qu'en fait, je ne suis pas un spécialiste de la question non plus, mais c'était pas un camp de concentration, c'était un camp de prisonniers, en plus des officiers. Voilà, donc ils étaient bien traités, ils travaillaient, comme je le dis, dans les fermes, dans les champs, ce qu'on appelait les commandos. Hein, commando qui n'a rien à voir avec le terme commando maintenant quand on pense opération de combat. C'était des commandos, donc des équipes de prisonniers qui travaillaient dans des champs, dans des fermes, voire même certainement des mines par exemple. Hein. Donc effectivement, en fait, pour faire simple, ceux qui ne se sont pas enfuis ont attendu, entre guillemets, tranquillement à la fin de la guerre et la libération tout simplement. Quoi, hein. Mais de l'Anurien et de la Roncière, eux, voulaient fuir parce qu'ils ont entendu l'appel du général de Gaulle à la résistance. Ils voulaient fuir, ils vont continuer à se battre et puis ils ont réussi. D'autres Français, un chiffre intéressant parce que je me souviens, j'avais mis sur un post Facebook le chiffre et ça a interloqué un ami qui me suit. Effectivement, lorsque l'armée française a perdu la bataille de France en juin 1940, il y a eu 1 845 000 militaires prisonniers. Et sur ce 1 845 000, 1 600 000, donc officiers, sous-officiers, hommes de troupes, ont été envoyés dans des camps de prisonniers. Et là, c'est une précision que j'apporte, parce que souvent, quand je lis, on dit Allemagne. Non, non, les camps n'étaient pas uniquement en Allemagne, c'est en Allemagne, en protectorat de Bohême-Moravie, en Pologne et en Autriche. En fait, les pays qui avaient été conquis par l'armée allemande. Donc, il y avait beaucoup de camps, Auflag pour officiers, Stalag pour sous-officiers et hommes de troupes.

0: Strečno, Didier?
1: Strečno, donc à quelques kilomètres de Žilina, 8 kilomètres exactement. Et à l'entrée de Strečno, comme les auditeurs le savent, puisque tu en parles régulièrement, donc il y a donc ce mémorial aux partisans français tombés en Slovaquie durant le soulèvement national slovaque entre 29 août 1944 et le 28 octobre 1944. En sachant, comme je dis toujours, je fais une petite parenthèse, pour moi le SNP a continué. La première phase, c'était une phase conventionnelle, où il y avait des combats principalement entre l'armée slovaque insurrectionnelle et l'armée allemande. Et une fois, effectivement, que l'armée slovaque, malheureusement, a abandonné les combats devant la supériorité matérielle et en hommes de l'armée allemande, donc s'est réfugiée dans les montagnes, et avec les partisans, ils ont continué jusqu'à la libération du pays, à mener les opérations de sabotage, etc. Donc pour moi, le SNP, il y a deux phases, une première et une deuxième. Donc voilà, donc il y a ce mémorial, en sachant que, je le dis aussi, bon, les chiffres sur le nombre de Français tombés au combat ou disparus, on les trouve dans des documents slovaques, dans des archives, on parle donc de 460 Français qui auraient combattu en Slovaquie, 107 seraient tombés en combat ou disparus. C'est des chiffres difficilement vérifiables. J'ai un doute sur le 107, mais peu importe. Donc, comme chaque année, il y a une commémoration à Strečno, cérémonie du souvenir. Et cette année, notre ambassadeur, l'ambassadeur de France, monsieur, son excellence monsieur Nicolas Suran, sera présent. J'y serai également, forcément. Donc on essaie chaque année de faire venir des Français. Enfin, moi, je m'y efforce. Donc je suis en contact avec une dame charmante, Nicole Godard, qui est la présidente d'une association qui, en fait, traite des Français travailleurs forcés, qu'on appelle le STO, Service du Travail Obligatoire, durant la Seconde Guerre mondiale. Et en fait, je l'ai connue l'année dernière, pour le 80e anniversaire du SNP. Et en fait, elle ne savait pas non plus qu'il y avait eu de STO en Slovaquie et que certains avaient rejoint le maquis. Donc, elle était venue l'année dernière. Elle revient cette année, puisque cette année, on célèbre le 80e anniversaire de la fin de la Seconde Guerre. Hein. 80e anniversaire de la fin de la Seconde Guerre, c'est intéressant aussi. Et outre Madame Godard, j'ai contacté également un Français, Monsieur Jean-Pierre Trezeguet, grâce à Madame Godard. Et en fait, le papa de ce monsieur, justement, était STO, a travaillé à l'usine de Dubnica nad Váhom, et début février 1945, donc s'est échappé en compagnie de quasiment 200 autres pour rejoindre le maquis. Et donc, Monsieur André Trezeguet, après la guerre, a été invité par les membres de sa famille à écrire ses mémoires. Donc, Monsieur Jean-Pierre Trezeguet, son fils, m'a envoyé les mémoires de son papa, où il raconte la France. On arrivait à l'époque en Autriche, puisque dans un premier temps, les Français ont travaillé en Autriche. Après le transfert à Dubnica, la vie à Dubnica, la fuite, la vie dans le maquis. Il a fait 4 unités de partisans. Il a failli être exécuté, mais il a survécu, donc hyper intéressant. Et donc, j'ai dit à Monsieur Trezeguet, Jean-Pierre, venez en Slovaquie cette année. Ça peut être pour vous très très intéressant, voire émouvant. Et il a accepté. Donc, à la cérémonie de Strečno, il y aura Madame Godard, au nom de son association, et également Monsieur Trezeguet, avec son épouse et ses deux sœurs, donc en souvenir de la vie de partisan de son papa durant le soulèvement national slovaque.
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1: Ainsi chante Milan Kňažko que nous félicitons à l'occasion de son 80e anniversaire qu'il fête aujourd'hui. Il est né le 28 août 1945 dans le village de Horné Plachtince. Après une enfance assez tourmentée, son père étant un prisonnier politique, sa mère restant seule pour élever trois fils. L'intérêt le conduit vers le théâtre. Sa biographie révèle également un fait moins connu qu'en 1970, il est parti vivre en France. Il a appris le français. De retour en Tchécoslovaquie, il devient l'un des acteurs parmi les plus reconnus. En octobre 1989, il était le seul en Tchécoslovaquie à refuser le titre d'artiste méritoire pour son désaccord avec la politique du régime de l'époque et, un mois plus tard, il animait déjà des manifestations. Lors de ces manifestations anticommunistes qui ont commencé en 1989 après le 17 novembre, Milan Kňažko ignorait comment la révolution douce en Tchécoslovaquie allait se terminer. Il est devenu l'animateur principal des rassemblements dans la capitale slovaque. Ainsi caractérise Milan Kňažko l'ancien ambassadeur de France en Slovaquie, Monsieur Christophe Leonzi.
2: Oui, je crois que parmi les caractères et les caractéristiques de Milan Kňažko comme homme, mais aussi dans sa carrière, il y a cette volonté d'être libre, d'être un homme libre, sans attache, sans soumission, qui a toujours mené sa vie et sa carrière avec beaucoup de liberté, de courage, d'autonomie. Et c'est aussi ce caractère que l'on apprécie en France. Ce courage, cet esprit que j'ai caractérisé de chevaleresque aussi. C'est quelqu'un qu'on estime hautement pour les engagements courageux qu'il a pris dans les moments difficiles, les moments historiques, les tournants de l'histoire contemporaine, que ce soit les années de formation qu'il a passées en France dans les années 60, Nancy, et puis bien sûr les initiatives et l'engagement qu'il a pris au moment de la chute du mur de Berlin et de la révolution de velours, auprès de ses amis tchèques, le grand Václav Havel et de toute l'équipe du théâtre de la Lanterne Magique, entre comédiens, beaucoup de dramaturges et de comédiens, d'intellectuels, et qui ont rendu possible la libération sur le velours, donc sans violence, de la Tchécoslovaquie de l'époque, puis des deux pays, République tchèque et Slovaquie. Mais voilà, il a été un acteur extrêmement engagé, responsable, toujours dans l'esprit de non-violence, pour permettre le retour de la liberté, l'ancrage dans le droit, la démocratie du peuple slovaque et du peuple frère tchèque. Voilà, pour ça aussi, et à travers le message de l'art, puisque l'art c'est la liberté, c'est la forme la plus élevée de la liberté, c'est une chose qui nous rapproche. Donc je trouve que le fait qu'il ait aussi eu cette période de formation en France et qu'il ait, comme artiste, insufflé, porté ce souffle de liberté en Europe centrale, c'est un très beau symbole. Et on est heureux que Milan Kňažko puisse être remercié à nouveau à travers un prix artistique pour cette année du centenaire. Parce que c'est vraiment un souffle de liberté incarné.
1: Pour l'illustration, écoutons encore une fois Milan Kňažko chanter.
3: Je cherche quelle chanson de chanter. Rozmýšľam o tom, pesničku zaspievam. qu'elle représente quelque chose entre la Slovaquie et la France. Elle représente la niečo medzi Slovenskom a Francúzskom. Nakoniec som si vybral pesničku Jacques Brela Ne me quitte pas. Et pourtant j'ai choisi une chanson de Jacques Brel Ne me quitte pas. Vidíte, ako hľadám tie spojitosti, hlavne preto, že sa vám úprimne poznám, ja neviem žiadnu inú pesničku. Pourtant, je cherche qu'est-ce que cette chanson ensemble avec la Slovaquie et France. Et finalement, c'est pourquoi, parce que je ne sais pas chanter une autre chanson que celle-là. Et même pour celle-là, vous allez voir que c'est pas quelque chose, mais Jacques Brel, excuse-moi, Jacques Brel, prépare-moi.

Chers amis, il ne me reste qu'à vous remercier de nous avoir suivis aujourd'hui et à une prochaine fois sur notre antenne.

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1: Bonjour et soyez les bienvenus à l'écoute du petit journal de RSI de ce jeudi 27 août 2026, préparé et présenté par Marie-Ondine Vidal selon les sources des agences de presse slovaques. Voici les principaux titres.
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1: Juraj Blanár en Croatie. L'Europe doit renforcer sa sécurité et sa compétitivité économique. Le président ukrainien apprécie l'aide slovaque. Une éclipse lunaire partielle sera visible tôt vendredi matin. Dans un contexte international en pleine mutation, l'Europe doit renforcer sa sécurité, sa compétitivité économique et nouer des partenariats solides afin de pouvoir promouvoir activement ses intérêts et façonner son avenir. C'est ce qu'a déclaré mercredi le ministre des Affaires étrangères et européennes de la République slovaque, Juraj Blanár, lors de la conférence annuelle des ambassadeurs, consuls généraux, consuls et attachés de défense croate à Zagreb, où il était le principal orateur étranger. Selon lui, la compétitivité de l'UE est primordiale pour la Slovaquie qui compte parmi les économies les plus ouvertes au monde. Il a identifié un marché unique performant, le soutien aux investissements et à l'innovation, des prix de l'énergie abordables ainsi qu'une réduction des charges administratives et réglementaires excessives comme les éléments clés à cet égard. L'élargissement de l'UE est également un élément important de l'avenir de l'Europe. La Slovaquie continue de soutenir la perspective européenne des pays des Balkans occidentaux et souligne que le processus d'élargissement doit rester fondé sur le respect des conditions claires et sur le principe des mérites individuels des pays candidats, a insisté le ministre. Le président ukrainien Volodymyr Zelensky a remercié mercredi soir le président slovaque Peter Pellegrini pour ses félicitations à l'occasion du 35e anniversaire de la déclaration d'indépendance de l'Ukraine, commémorée lundi 24 août en Slovaquie. La Slovaquie a apporté une aide considérable à l'Ukraine depuis le début de l'invasion russe à grande échelle, et cela n'est pas passé inaperçu, a déclaré Volodymyr Zelensky dans un message publié sur le réseau X. Selon lui, les Ukrainiens apprécient l'aide slovaque et sont déterminés à développer un dialogue et un partenariat conjoint fondé sur le respect mutuel et l'intérêt commun pour les deux pays. Une éclipse lunaire partielle sera visible vendredi 28 août au matin. Contrairement à une éclipse solaire qui n'est visible que depuis certains endroits sur Terre, une éclipse lunaire peut être observée partout où elle se trouve au-dessus de l'horizon. L'éclipse de vendredi matin sera partielle, mais elle présentera une phase importante. La Lune sera presque entièrement plongée dans l'ombre totale de la Terre. Le début de l'éclipse, lorsque la Lune entrera dans la pénombre, sera encore imperceptible. Mais après une demi-heure environ, nous remarquerons que son bord est, en haut à gauche, légèrement plus sombre, comme enveloppé de fumée. L'éclipse se produisant relativement bas sur l'horizon, les astrologues recommandent de choisir un lieu offrant une belle vue sur l'horizon sud-ouest pour l'observer. Il s'agit de l'un des plus anciens réseaux de trams électriques urbains d'Europe centrale, le réseau de trams électriques de Bratislava. Le 27 août 1895, à 8h du matin, les autorités municipales et les représentants d'entreprises se sont réunis à la centrale électrique de la rue Pribinova. La commission a conduit le tram du dépôt jusqu'au terminus avec une voie unique de 3125 mètres. Les premiers passagers ont pu emprunter le tram dans l'après-midi. Le service s'est arrêté à 23h et 2468 personnes ont été transportées en tram ce jour-là.
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1: Les forces de sécurité ont déjoué mardi 25 août une attaque planifiée contre une usine de production de technologies militaires près de Prešov. Selon les informations disponibles, ce sabotage était l'œuvre de citoyens lettons et ukrainiens. Le service de renseignement militaire, le service d'information slovaque et la police ont coopéré pour déjouer ce projet d'attaque. Dans ce cas précis, il s'agit principalement de la production de drones d'observation. Lorsque nous avons examiné les licences délivrées ces derniers mois, nous avons constaté qu'elles étaient en réalité principalement destinées à l'Ouest, déclare le ministre de la Défense Robert Kaliniak. D'après les conclusions de la police, il s'agissait d'une attaque préméditée. Les auteurs voulaient incendier l'usine à l'aide d'un mélange explosif d'essence et de polystyrène. L'analyste en sécurité Radovan Branić prévient que de telles tentatives pourraient se multiplier sur le territoire. Plusieurs tentatives d'attaque de ce type sont à prévoir, la combinaison de deux facteurs, la longue tradition slovaque en matière d'armement et une commande importante de l'Ukraine, fait de la Slovaquie un territoire particulièrement intéressant pour ce type d'attaque, poursuit l'analyste. La Slovaquie a demandé à l'Allemagne l'extradition d'un suspect impliqué dans la planification de cette attaque. Il ne reste plus qu'au tribunal de Prešov de statuer sur la détention des deux autres accusés. L'usine n'a pas souhaité faire de commentaires.
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3: Chers amis à l'écoute de RSI, merci d'avoir choisi notre antenne. Dobrý večer, dobrý deň à vous tous. Romana assure la technique et informatique, Zuzana au micro. Ouvrons notre scénario à deux chapitres. Tous les deux comprennent de très bonnes relations franco-slovaques et leurs protagonistes méritent notre attention. Et j'irai même plus loin et dirai notre admiration et remerciement. Demain, nous commémorerons le 81e anniversaire de l'appel au soulèvement national slovaque lancé le 29 août 1944 pour s'insurger par les armes contre le fascisme sévissant en Slovaquie depuis plus de 5 ans, soutenu par le nazisme allemand et ses forces armées lors de la Seconde Guerre mondiale. Les Français y ont pris une part très importante. Notre premier chapitre porte sur ces hommes courageux. Nous consacrons le second chapitre de notre scénario à l'acteur slovaque de renom et fondateur de la diplomatie de la République slovaque indépendante, Milan Kňažko, qui ce jour même fête son 80e anniversaire. Il est toujours en forme, toujours en activité, tant devant les caméras slovaques et tchèques, tant sur les scènes de théâtre en Slovaquie qu'en Tchéquie. Nous le félicitons à l'occasion de son anniversaire.
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3: Je vous invite à passer quelques minutes avec Didier Rogasic, attaché de presse à l'ambassade de France, et je vous assure qu'elles seront intéressantes. Didier, aujourd'hui j'ai vu ta vidéo la plus récente. Raconte cette histoire à nos auditeurs.
4: Comme les auditeurs le savent, bonjour à tous pour commencer. Comme ils le savent, je suis effectivement un passionné de l'histoire des Français qui ont combattu en Slovaquie durant la Seconde Guerre mondiale, principalement durant le soulèvement national slovaque. Et donc je cherche toujours de nouvelles informations qui pourraient m'intéresser moi dans un premier temps, mais également les Français en règle générale et également les Slovaques. Et puis il y a une chose qui me trottinait dans la tête depuis pas mal de temps. Effectivement, je savais que le capitaine de Lannurien et le lieutenant de la Roncière, Lannurien était lieutenant à l'époque, donc avait fui d'un camp de prisonniers. Et donc je cherchais, et effectivement ils étaient à l'Oflag 8G et dans la ville de Weidenau. Dans un premier temps, j'avais pas cherché trop loin, je me suis dit Weidenau, ça doit être en Allemagne. Et en fait non, c'était en République tchèque, puisqu'à l'époque, donc la ville de Vidnava, c'est le nom tchèque maintenant, à l'époque s'appelait Weidenau et était dans la région des Sudètes, donc occupée par les Allemands. C'est pour ça que le nom était allemand. Et donc, quand j'ai découvert ça, je me suis dit, tiens, Vidnava, sur la carte, c'est pas encore trop loin, 4 heures de route de Bratislava par l'autoroute, donc pourquoi pas y aller, faire des recherches sur place, voir effectivement ce qu'était ce camp, et puis faire une petite vidéo avec quelques infos pour informer tout le monde. Donc, j'y suis allé avec une amie qui travaille avec moi sur ce sujet des partisans français. Nous nous sommes arrêtés tout d'abord dans une petite ville qui s'appelle Česká Ves. Pourquoi ? Parce que toujours pareil, en fouillant sur Internet, j'ai découvert qu'il y avait dans cette ville un passionné d'histoire militaire, Roman Ianas. Et Roman Ianas, pendant 20 ans, a créé un musée militaire consacré donc à la Première Guerre mondiale et à la Seconde Guerre mondiale dans cette région de République tchèque, Jeseník. Et dans ce musée, il y a également une partie consacrée aux conflits contemporains, Afghanistan et d'autres. Pourquoi ? Parce qu'il y a également des hommes de la région qui se sont engagés dans l'armée et qui ont ensuite servi sur ces théâtres d'opération. Et puis en fait, je me suis rendu compte, en fouillant un petit peu, qu'il avait fait une vidéo qui présentait son musée, qu'il avait mise sur YouTube. Et je voyais des images, un panel, comme on dit, sur des Français. Je dis, tiens. Donc nous y sommes allés, nous sommes arrêtés là-bas, très très bien accueillis par Roman, je l'appelle Roman, nous sommes amis maintenant, et son épouse, Loutier. Et effectivement, il y a deux panneaux sur les Français qui étaient prisonniers, donc dans un, mais pas seulement, il y avait plusieurs camps de prisonniers, donc dans cette région. Et puis de là, donc, nous sommes allés à Vidnava, une trentaine de kilomètres, donc vraiment à la frontière avec la Pologne. Et donc nous sommes allés au pied du bâtiment, comme je l'explique dans la vidéo, c'était un séminaire catholique, donc qui avait été réquisitionné le 5 juillet 1940 par les Allemands pour le transformer en camp de prisonniers, principalement pour officiers. Et en fait, pourquoi Vidnava ? Parce que, comme je le dis, c'était région des Sudètes, donc occupée ou habitée par beaucoup, beaucoup d'Allemands. Et en fait, les hommes étaient partis à la guerre. Donc il fallait de la main-d'œuvre pour travailler dans les champs, dans les fermes, etc. D'où l'envoi de prisonniers pour remplacer la main-d'œuvre masculine qui était partie à la guerre. Et donc nous y sommes allés. Donc le bâtiment existe toujours. Il date des débuts des années 1900, si je ne dis pas de bêtises. Il est malheureusement désaffecté. Nous nous sommes rendus au bureau d'information et tourisme de la ville de Vidnava, très très bien reçu par une petite dame charmante, qui nous a dit que c'est un privé qui avait racheté pour quelques couronnes, parce que les Tchèques ont encore la couronne, ils n'ont pas l'euro, donc ces bâtiments, et personne, enfin elle ne savait pas effectivement quelles étaient ses intentions. Donc le bâtiment est désaffecté. À vrai dire, quand on regarde de l'extérieur, pas dans un très très bon état, donc je suis curieux de savoir ce qu'il va devenir. Donc nous avons effectivement fait le tour des quelques photos, effectivement fait quelques images. C'est intéressant d'être sur les lieux d'un bâtiment, là d'où se sont échappés de la Roncière et de l'Anurien, et l'Anurien qui ensuite a commandé cette unité française en Slovaquie. Voilà, c'est le début en fait de l'histoire. Et puis ensuite nous sommes allés à la gare de Vidnava, l'ancienne gare où arrivaient effectivement ces prisonniers en train, débarquer à la gare et ensuite à pied, ils allaient jusqu'au bâtiment qui servait de camp, donc l'Oflag 8G. Donc voilà, c'était très intéressant de remonter aux sources parce que, comme je dis, en fait, c'est là que tout a commencé. Si l'Anurien n'avait pas été prisonnier dans ce stalag et la Roncière, il n'y aurait jamais eu de combattants français en Slovaquie durant le soulèvement national slovaque. Alors, je raconte pas leur évasion, hein, cachée dans des fûts en bois, etc., un petit peu rocambolesque, mais bon, ils ont réussi. Hein. Donc, autant de l'Anurien ensuite a commandé en Slovaquie l'unité française durant le soulèvement national slovaque. Et donc, Michel Boual de la Roncière, lui, avec Acheret, un Français militaire qui s'appelait Acheret, je ne me souviens plus le prénom, était chargé en fait de faire passer les Français du lac Balaton en Hongrie jusqu'en Slovaquie pour ensuite participer à ce soulèvement. Mais bon, la Roncière avait été blessée au 11e passage, coup de baïonnette, ensuite emprisonné, etc., etc. Donc lui, la Roncière n'a pas combattu en Slovaquie. Après, il s'est retrouvé en Hongrie, puis il a été libéré après la guerre. Mais effectivement, c'est même quelque part un peu émouvant, quoi, d'être sous les lieux où ces deux Français officiers étaient prisonniers. Voilà, donc on a voulu, voilà, une petite contribution sur le début de l'histoire.
3: Dans la vidéo, il y a une photographie des militaires français qui sont bien en uniforme, qui ont l'air d'être contents.
4: Oui, parce qu'en fait, je ne suis pas un spécialiste de la question non plus, mais donc c'était pas un camp de concentration, c'était un camp de prisonniers, en plus des officiers. Voilà, donc ils étaient bien traités, ils travaillaient, comme je le dis, dans les fermes, dans les champs, ce qu'on appelait les commandos. Commando qui n'a rien à voir avec le terme commando maintenant quand on pense opération de combat. C'était des commandos, donc des équipes de prisonniers qui travaillaient dans des champs, dans des fermes, voire même certainement des mines par exemple. Donc effectivement, en fait, pour faire simple, ceux qui ne se sont pas enfuis ont attendu, entre guillemets, tranquillement à la fin de la guerre et la libération, tout simplement. Mais de l'Anurien et de la Roncière, eux, voulaient fuir parce qu'ils ont entendu l'appel du général de Gaulle à la résistance. Ils voulaient fuir, ils vont continuer à se battre. Et puis ils ont réussi. D'autres Français, un chiffre intéressant, parce que je me souviens, j'avais mis sur un post Facebook le chiffre et ça a interloqué un ami qui me suit. Effectivement, lorsque l'armée française a perdu la bataille de France en juin 1940, il y a eu 1 845 000 militaires prisonniers. Et sur ce 1 845 000, 1 600 000, donc officiers, sous-officiers, hommes de troupes, ont été envoyés dans des camps de prisonniers. Et là, c'est une précision que j'apporte, parce que souvent, quand je lis, on dit Allemagne. Non, non, les camps n'étaient pas uniquement en Allemagne, c'est en Allemagne, en protectorat de Bohême-Moravie, en Pologne et en Autriche. En fait, les pays qui avaient été conquis par l'armée allemande. Donc, il y avait beaucoup de camps, Auflag pour officiers, Stalag pour sous-officiers et hommes de troupes.

0: Strečno-Didier.
1: Strečno, donc à quelques kilomètres de Žilina, 8 kilomètres exactement. Et à l'entrée de Strečno, comme les auditeurs le savent, puisque tu en parles régulièrement, donc il y a donc ce mémorial aux partisans français tombés en Slovaquie durant le soulèvement national slovaque entre 29 août 1944 et le 28 octobre 1944. En sachant, comme je dis toujours, je fais une petite parenthèse, pour moi le SNP a continué. La première phase, c'était une phase conventionnelle, où il y avait des combats principalement entre l'armée slovaque insurrectionnelle et l'armée allemande. Et une fois, effectivement, que l'armée slovaque, malheureusement, a abandonné les combats devant la supériorité matérielle et en hommes de l'armée allemande, donc s'est réfugiée dans les montagnes, et avec les partisans, ils ont continué jusqu'à la libération du pays, à mener des opérations de sabotage, etc. Donc pour moi, le SNP, il y a deux phases, une première et une deuxième. Donc voilà, donc il y a ce mémorial, en sachant que, je le dis aussi, bon, les chiffres sur le nombre de Français tombés au combat ou disparus, on les trouve dans des documents slovaques, dans des archives, on parle donc de 460 Français qui auraient combattu en Slovaquie, 107 seraient tombés en combat ou disparus. C'est des chiffres difficilement vérifiables. J'ai un doute sur le 107, mais peu importe. Donc, comme chaque année, il y a une commémoration à Strečno, cérémonie du souvenir. Et cette année, notre ambassadeur, l'ambassadeur de France, son Excellence Monsieur Nicolas Suron, sera présent. Et j'y serai également, forcément. Donc on essaye chaque année de faire venir des Français. Enfin, moi, je m'y efforce. Donc je suis en contact avec une dame charmante, Nicole Godard, qui est la présidente d'une association qui, en fait, traite des Français travailleurs forcés, qu'on appelle le STO, Service du Travail Obligatoire, durant la Seconde Guerre mondiale. Et en fait, je l'ai connue l'année dernière, pour le 80e anniversaire du SNP. En fait, elle ne savait pas non plus qu'il y avait eu de STO en Slovaquie et que certains avaient rejoint le maquis. Donc, elle était venue l'année dernière. Elle revient cette année, puisque cette année, on célèbre le 80e anniversaire de la fin de la Seconde Guerre. Hein. 80e anniversaire de la fin de la Seconde Guerre, c'est intéressant aussi. Et outre Madame Godard, j'ai contacté également un Français, Monsieur Jean-Pierre Trezeguet, grâce à Madame Godard. Et en fait, le papa de ce monsieur, justement, était STO, a travaillé à l'usine de Dubnica nad Váhom, et début février 1945, donc s'est échappé en compagnie de quasiment 200 autres pour rejoindre le maquis. Et donc, Monsieur André Trezeguet, après la guerre, a été invité par les membres de sa famille à écrire ses mémoires. Donc Monsieur Jean-Pierre Trezeguet, son fils, m'a envoyé les mémoires de son papa, où il raconte la France, on arrivait à l'époque en Autriche, puisque dans un premier temps les Français ont travaillé en Autriche, après le transfert à Dubnica, la vie à Dubnica, la fuite, la vie dans le maquis. Il a fait 4 unités de partisans, il a failli être exécuté, mais il a survécu, donc hyper intéressant. Et donc j'ai dit à Monsieur Trezeguet, Jean-Pierre, venez en Slovaquie cette année. Ça peut être pour vous très très intéressant, voire émouvant. Et il a accepté. Donc, à la cérémonie de Strečno, il y aura Madame Godard, au nom de son association, et également Monsieur Trezeguet, avec son épouse et ses deux sœurs, donc en souvenir de la vie de partisan de son papa durant le soulèvement national slovaque.
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1: Ainsi chante Milan Kňažko, que nous félicitons à l'occasion de son 80e anniversaire qu'il fête aujourd'hui. Il est né le 28 août 1945 dans le village de Horné Plachtince. Après une enfance assez tourmentée, son père étant un prisonnier politique, sa mère restant seule pour élever trois fils. L'intérêt le conduit vers le théâtre. Sa biographie révèle également un fait moins connu, qu'en 1970, il est parti vivre en France. Il a appris le français. De retour en Tchécoslovaquie, il devient l'un des acteurs parmi les plus reconnus. En octobre 1989, il était le seul en Tchécoslovaquie à refuser le titre d'artiste méritoire pour son désaccord avec la politique du régime de l'époque et, un mois plus tard, il animait déjà des manifestations. Lors de ces manifestations anticommunistes qui ont commencé en 1989 après le 17 novembre, Milan Kňažko ignorait comment la révolution douce en Tchécoslovaquie allait se terminer. Il est devenu l'animateur principal des rassemblements dans la capitale slovaque. Ainsi caractérise Milan Kňažko l'ancien ambassadeur de France en Slovaquie, Monsieur Christophe Leonzi.
2: Oui, je crois que parmi les caractères et les caractéristiques de Milan Kňažko comme homme, mais aussi dans sa carrière, il y a cette volonté d'être libre, d'être un homme libre, sans attache, sans soumission, qui a toujours mené sa vie et sa carrière avec beaucoup de liberté, de courage, d'autonomie. Et c'est aussi ce caractère que l'on apprécie en France. Ce courage, cet esprit que j'ai caractérisé de chevaleresque aussi. C'est quelqu'un qu'on estime hautement pour les engagements courageux qu'il a pris dans les moments difficiles, les moments historiques, tournant de l'histoire contemporaine, que ce soit les années de formation qu'il a passées en France, dans les années 60, Nancy, et puis bien sûr les initiatives et l'engagement qu'il a pris au moment de la chute du mur de Berlin et de la révolution de velours, hein, auprès de ses amis tchèques, le grand Václav Havel et de toute l'équipe du théâtre de la Lanterne Magique, entre comédiens, beaucoup de dramaturges et de comédiens, d'intellectuels, et qui ont rendu possible la libération sur le velours, donc sans violence, de la Tchécoslovaquie de l'époque, puis des deux pays, République tchèque et Slovaquie. Mais voilà, il a été un acteur extrêmement engagé, responsable, toujours dans l'esprit de non-violence, pour permettre le retour de la liberté, l'ancrage dans le droit, la démocratie du peuple slovaque et du peuple frère tchèque. Voilà, pour ça aussi, et à travers le message de l'art, hein, puisque l'art, c'est la liberté, hein, c'est la forme la plus élevée de la liberté, c'est une chose qui

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Et pourtant j'ai choisi une chanson de Jacques Brel Ne me quitte pas. 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Pourtant, je cherche qu'est-ce que cette chanson ensemble avec la Slovaquie et la France. Et finalement, c'est pourquoi, parce que je ne sais pas chanter autre chanson que celle-là. Et même pour celle-là, vous allez voir que c'est pas quelque chose, mais Jacques Brel, excuse-moi, Jacques Brel, prépare-moi.

chers amis, il ne me reste qu'à vous remercier de nous avoir suivis aujourd'hui et à une prochaine fois sur notre antenne.

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1: Bonjour et soyez les bienvenus à l'écoute du petit journal de RSI de ce jeudi 27 août 2026, préparé et présenté par Marie-Ondine Vidal selon les sources des agences de presse slovaques. Voici les principaux titres.
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1: Juraj Blanár en Croatie. L'Europe doit renforcer sa sécurité et sa compétitivité économique. Le président ukrainien apprécie l'aide slovaque. Une éclipse lunaire partielle sera visible tôt vendredi matin. Dans un contexte international en pleine mutation, l'Europe doit renforcer sa sécurité, sa compétitivité économique et nouer des partenariats solides afin de pouvoir promouvoir activement ses intérêts et façonner son avenir. C'est ce qu'a déclaré mercredi le ministre des Affaires étrangères et européennes de la République slovaque, Juraj Blanár, lors de la conférence annuelle des ambassadeurs, consuls généraux, consuls et attachés de défense croate à Zagreb, où il était le principal orateur étranger. Selon lui, la compétitivité de l'UE est primordiale pour la Slovaquie qui compte parmi les économies les plus ouvertes au monde. Il a identifié un marché unique performant, le soutien aux investissements et à l'innovation, des prix de l'énergie abordables ainsi qu'une réduction des charges administratives et réglementaires excessives comme les éléments clés à cet égard. L'élargissement de l'UE est également un élément important de l'avenir de l'Europe. La Slovaquie continue de soutenir la perspective européenne des pays des Balkans occidentaux et souligne que le processus d'élargissement doit rester fondé sur le respect des conditions claires et sur le principe des mérites individuels des pays candidats, a insisté le ministre. Le président ukrainien Volodymyr Zelensky a remercié mercredi soir le président slovaque Peter Pellegrini pour ses félicitations à l'occasion du 35e anniversaire de la déclaration d'indépendance de l'Ukraine, commémorée lundi 24 août en Slovaquie. La Slovaquie a apporté une aide considérable à l'Ukraine depuis le début de l'invasion russe à grande échelle, et cela n'est pas passé inaperçu, a déclaré Volodymyr Zelensky dans un message publié sur le réseau X. Selon lui, les Ukrainiens apprécient l'aide slovaque et sont déterminés à développer un dialogue et un partenariat conjoint fondé sur le respect mutuel et l'intérêt commun pour les deux pays. Une éclipse lunaire partielle sera visible vendredi 28 août au matin. Contrairement à une éclipse solaire qui n'est visible que depuis certains endroits sur Terre, une éclipse lunaire peut être observée partout où elle se trouve au-dessus de l'horizon. L'éclipse de vendredi matin sera partielle, mais elle présentera une phase importante. La Lune sera presque entièrement plongée dans l'ombre totale de la Terre. Le début de l'éclipse, lorsque la Lune entrera dans la pénombre, sera encore imperceptible. Mais après une demi-heure environ, nous remarquerons que son bord est, en haut à gauche, légèrement plus sombre, comme enveloppé de fumée. L'éclipse se produisant relativement bas sur l'horizon, les astrologues recommandent de choisir un lieu offrant une belle vue sur l'horizon sud-ouest pour l'observer. Il s'agit de l'un des plus anciens réseaux de trams électriques urbains d'Europe centrale, le réseau de trams électriques de Bratislava. Le 27 août 1895, à 8h du matin, les autorités municipales et les représentants d'entreprises se sont réunis à la centrale électrique de la rue Pribinova. La commission a conduit le tram du dépôt jusqu'au terminus avec une voie unique de 3125 mètres. Les premiers passagers ont pu emprunter le tram dans l'après-midi. Le service s'est arrêté à 23h et 2468 personnes ont été transportées en tram ce jour-là.
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1: Les forces de sécurité ont déjoué mardi 25 août une attaque planifiée contre une usine de production de technologies militaires près de Prešov. Selon les informations disponibles, ce sabotage était l'œuvre de citoyens lettons et ukrainiens. Le service de renseignement militaire, le service d'information slovaque et la police ont coopéré pour déjouer ce projet d'attaque. Dans ce cas précis, il s'agit principalement de la production de drones d'observation. Lorsque nous avons examiné les licences délivrées ces derniers mois, nous avons constaté qu'elles étaient en réalité principalement destinées à l'Ouest, déclare le ministre de la Défense Robert Kaliniak. D'après les conclusions de la police, il s'agissait d'une attaque préméditée. Les auteurs voulaient incendier l'usine à l'aide d'un mélange explosif d'essence et de polystyrène. L'analyste en sécurité Radovan Branić prévient que de telles tentatives pourraient se multiplier sur le territoire. Plusieurs tentatives d'attaque de ce type sont à prévoir, la combinaison de deux facteurs, la longue tradition slovaque en matière d'armement et une commande importante de l'Ukraine, fait de la Slovaquie un territoire particulièrement intéressant pour ce type d'attaque, poursuit l'analyste. La Slovaquie a demandé à l'Allemagne l'extradition d'un suspect impliqué dans la planification de cette attaque. Il ne reste plus qu'au tribunal de Prešov de statuer sur la détention des deux autres accusés. L'usine n'a pas souhaité faire de commentaires.
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3: Chers amis à l'écoute de RSI, merci d'avoir choisi notre antenne. Dobrý večer, dobrý deň à vous tous. Romana assure la technique et informatique, Zuzana au micro. Ouvrons notre scénario à deux chapitres. Tous les deux comprennent de très bonnes relations franco-slovaques et leur protagoniste mérite notre attention. Et j'irai même plus loin et dirai notre admiration et remerciement. Demain, nous commémorerons le 81e anniversaire de l'appel au soulèvement national slovaque lancé le 29 août 1944 pour s'insurger par les armes contre le fascisme sévissant en Slovaquie depuis plus de 5 ans, soutenu par le nazisme allemand et ses forces armées lors de la Seconde Guerre mondiale. Les Français y ont pris une part très importante. Notre premier chapitre porte sur ces hommes courageux. Nous consacrons le second chapitre de notre scénario à l'acteur slovaque de renom et fondateur de la diplomatie de la République slovaque indépendante, Milan Kňažko, qui ce jour même fête son 80e anniversaire. Il est toujours en forme, toujours en activité, tant devant les caméras slovaques et tchèques, tant sur les scènes de théâtre en Slovaquie qu'en Tchéquie. Nous le félicitons à l'occasion de son anniversaire.
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3: Je vous invite à passer quelques minutes avec Didier Rogasic, attaché de presse à l'ambassade de France, et je vous assure qu'elles seront intéressantes. Didier, aujourd'hui j'ai vu ta vidéo la plus récente. Raconte cette histoire à nos auditeurs.
4: Comme les auditeurs le savent, bonjour à tous pour commencer. Comme ils le savent, je suis effectivement un passionné de l'histoire des Français qui ont combattu en Slovaquie durant la Seconde Guerre mondiale, principalement durant le soulèvement national slovaque. Et donc je cherche toujours de nouvelles informations qui pourraient m'intéresser moi dans un premier temps, mais également les Français en règle générale et également les Slovaques. Et puis il y a une chose qui me trottinait dans la tête depuis pas mal de temps. Effectivement, je savais que le capitaine de l'Anurien et le lieutenant de la Roncière, l'Anurien était lieutenant à l'époque, donc avait fui d'un camp de prisonniers. Et donc je cherchais, et effectivement ils étaient à l'Oflag 8G et dans la ville de Weidenau. Dans un premier temps, j'avais pas cherché trop loin, je me suis dit Weidenau, ça doit être en Allemagne. Et en fait non, c'était en République tchèque, puisqu'à l'époque, donc la ville de Vidnava, c'est le nom tchèque maintenant, à l'époque s'appelait Weidenau et était dans la région des Sudètes, donc occupée par les Allemands. C'est pour ça que le nom était allemand. Et donc, quand j'ai découvert ça, je me suis dit, tiens, Vidnava, sur la carte, c'est pas encore trop loin, 4 heures de route de Bratislava par l'autoroute, donc pourquoi pas y aller, faire des recherches sur place, voir effectivement ce qu'était ce camp, et puis faire une petite vidéo avec quelques infos pour informer tout le monde. Donc, j'y suis allé avec une amie qui travaille avec moi sur ce sujet des partisans français. Nous nous sommes arrêtés tout d'abord dans une petite ville qui s'appelle Česká Ves. Pourquoi ? Parce que toujours pareil, en fouillant sur Internet, j'ai découvert qu'il y avait dans cette ville un passionné d'histoire militaire, Roman Ianas. Et Roman Ianas, pendant 20 ans, a créé un musée militaire consacré donc à la Première Guerre mondiale et à la Seconde Guerre mondiale dans cette région de République tchèque, Jeseník. Et dans ce musée, il y a également une partie consacrée aux conflits contemporains, Afghanistan et d'autres. Pourquoi ? Parce qu'il y a également des hommes de la région qui se sont engagés dans l'armée et qui ont ensuite servi sur ces théâtres d'opération. Et puis en fait, je me suis rendu compte, en fouillant un petit peu, qu'il avait fait une vidéo qui présentait son musée, qu'il avait mise sur YouTube. Et je voyais des images, un panel, comme on dit, sur des Français. Je dis, tiens. Donc nous y sommes allés, nous sommes arrêtés là-bas, très très bien accueillis par Roman, je l'appelle Roman, nous sommes amis maintenant, et son épouse, Routier. Et effectivement, il y a deux panneaux sur les Français qui étaient prisonniers, donc dans un, mais pas seulement, il y avait plusieurs camps de prisonniers, donc dans cette région. Et puis de là, donc, nous sommes allés à Vidnava, une trentaine de kilomètres, donc vraiment à la frontière avec la Pologne. Hein. Donc nous sommes allés au pied du bâtiment, comme je l'explique dans la vidéo, c'était un séminaire catholique, donc qui avait été réquisitionné le 5 juillet 1940 par les Allemands pour le transformer en camp de prisonniers, principalement pour officiers. Et en fait, pourquoi à Vidnava ? Parce que, comme je le dis, c'était région des Sudètes, donc occupée ou habitée par beaucoup, beaucoup d'Allemands. Et en fait, les hommes étaient partis à la guerre. Donc il fallait de la main-d'œuvre pour travailler dans les champs, dans les fermes, etc. D'où l'envoi de prisonniers pour remplacer la main-d'œuvre masculine qui était partie à la guerre. Et donc nous y sommes allés. Donc le bâtiment existe toujours. Il date des débuts des années 1900, si je ne dis pas de bêtises. Il est malheureusement désaffecté. Nous nous sommes rendus au bureau d'information et tourisme de la ville de Vidnava, très très bien reçu par une petite dame charmante, qui nous a dit que c'est un privé qui avait racheté pour quelques couronnes, parce que les Tchèques ont encore la couronne, ils n'ont pas l'euro, donc ces bâtiments, et personne, enfin elle ne savait pas effectivement quelles étaient ses intentions. Donc le bâtiment est désaffecté. À vrai dire, quand on regarde de l'extérieur, pas dans un très très bon état, donc je suis curieux de savoir ce qu'il va devenir. Donc nous avons effectivement fait le tour des quelques photos, effectivement fait quelques images. C'est intéressant d'être sur les lieux d'un bâtiment, là d'où se sont échappés de la Roncière et de l'Anurien, et l'Anurien qui ensuite a commandé cette unité française en Slovaquie. Voilà, c'est le début en fait de l'histoire. Et puis ensuite nous sommes allés à la gare de Vidnava, l'ancienne gare, où arrivaient effectivement ces prisonniers en train, débarquer à la gare et ensuite à pied, ils allaient jusqu'au bâtiment qui servait de camp, donc l'Oflag 8G. Donc voilà, c'était très intéressant de remonter aux sources parce que, comme je dis, en fait, c'est là que tout a commencé. Si l'Anurien n'avait pas été prisonnier dans ce stalag et la Roncière, il n'y aurait jamais eu de combattants français en Slovaquie durant le soulèvement national slovaque. Alors, je raconte pas leur évasion, hein, cachée dans des fûts en bois, etc., un petit peu rocambolesque, mais bon, ils ont réussi. Hein. Donc, autant de l'Anurien ensuite a commandé en Slovaquie l'unité française durant le soulèvement national slovaque. Et donc, Michel Boual de la Roncière, lui, avec Acheret, un Français militaire qui s'appelait Acheret, je ne me souviens plus le prénom, était chargé en fait de faire passer les Français du lac Balaton en Hongrie jusqu'en Slovaquie pour ensuite participer à ce soulèvement. Mais bon, la Roncière avait été blessée au 11e passage, coup de baïonnette, ensuite emprisonné, etc., etc. Donc lui, la Roncière n'a pas combattu en Slovaquie. Après, il s'est retrouvé en Hongrie, puis il a été libéré après la guerre. Mais effectivement, c'est même quelque part un peu émouvant, quoi, d'être sous les lieux où ces deux Français officiers étaient prisonniers. Voilà, donc on a voulu, voilà, une petite contribution sur le début de l'histoire.
3: Dans la vidéo, il y a une photographie des militaires français qui sont bien en uniforme, qui ont l'air d'être contents.
4: Oui, parce qu'en fait, je ne suis pas un spécialiste de la question non plus, mais c'était pas un camp de concentration, c'était un camp de prisonniers. En plus des officiers, voilà, donc ils étaient bien traités, ils travaillaient, comme je le dis, dans les fermes, dans les champs, ce qu'on appelait les commandos, hein, commandos qui n'a rien à voir avec le terme commando maintenant quand on pense opérations de combat. C'était des commandos, donc des équipes de prisonniers qui travaillaient dans des champs, dans des fermes, voire même certainement des mines, par exemple. Hein. Donc effectivement, en fait, pour faire simple, ceux qui ne se sont pas enfuis ont attendu, entre guillemets, tranquillement à la fin de la guerre et la libération, tout simplement. Quoi. Mais de l'Anurien et de la Roncière, eux, voulaient fuir parce qu'ils ont entendu l'appel du général de Gaulle à la résistance. Ils voulaient fuir, ils voulaient continuer à se battre et puis ils ont réussi. D'autres Français, un chiffre intéressant parce que je me souviens, j'avais mis sur un post Facebook le chiffre et ça a interloqué un ami qui me suit. Effectivement, lorsque l'armée française a perdu la bataille de France en juin 1940, il y a eu 1 845 000 militaires prisonniers. Et sur ce 1 845 000, 1 600 000, donc officiers, sous-officiers, hommes de troupes, ont été envoyés dans des camps de prisonniers. Et là, c'est une précision que j'apporte, parce que souvent, quand je lis, on dit Allemagne. Non, non, les camps n'étaient pas uniquement en Allemagne, c'est en Allemagne, en protectorat de Bohême-Moravie, en Pologne et en Autriche. En fait, les pays qui avaient été conquis par l'armée allemande. Donc, il y avait beaucoup de camps, Auflag pour officiers, Stalag pour sous-officiers et hommes de troupes.

0: Strečno-Didier.
1: Strečno, donc à quelques kilomètres de Žilina, 8 kilomètres exactement. Et à l'entrée de Strečno, comme les auditeurs le savent, puisque tu en parles régulièrement, donc il y a donc ce mémorial aux partisans français tombés en Slovaquie durant le soulèvement national slovaque entre 29 août 1944 et le 28 octobre 1944. En sachant, comme je dis toujours, je fais une petite parenthèse, pour moi le SNP a continué. La première phase, c'était une phase conventionnelle, où il y avait des combats principalement entre l'armée slovaque insurrectionnelle et l'armée allemande. Et une fois, effectivement, que l'armée slovaque, malheureusement, a abandonné les combats devant la supériorité matérielle et en hommes de l'armée allemande, donc s'est réfugiée dans les montagnes, et avec des partisans, ils ont continué jusqu'à la libération du pays, à mener des opérations de sabotage, etc. Donc pour moi, le SNP, il y a deux phases, une première et une deuxième. Donc voilà, donc il y a ce mémorial, en sachant que, je le dis aussi, bon, les chiffres sur le nombre de Français tombés au combat ou disparus, on les trouve dans des documents slovaques, dans des archives, on parle donc de 460 Français qui auraient combattu en Slovaquie, 107 seraient tombés en combat ou disparus. C'est des chiffres difficilement vérifiables. J'ai un doute sur le 107, mais peu importe. Donc, comme chaque année, il y a une commémoration à Strečno, cérémonie du souvenir. Et cette année, notre ambassadeur, l'ambassadeur de France, son Excellence Monsieur Nicolas Suron, sera présent. Et j'y serai également, forcément. Donc on essaye chaque année de faire venir des Français. Enfin, moi, je m'y efforce. Donc je suis en contact avec une dame charmante, Nicole Godard, qui est la présidente d'une association qui, en fait, traite des Français travailleurs forcés, qu'on appelle le STO, Service du Travail Obligatoire, durant la Seconde Guerre mondiale. Et en fait, je l'ai connue l'année dernière, pour le 80e anniversaire du SNP. En fait, elle ne savait pas non plus qu'il y avait eu de STO en Slovaquie et que certains avaient rejoint le maquis. Donc, elle était venue l'année dernière. Elle revient cette année, puisque cette année, on célèbre le 80e anniversaire de la fin de la Seconde Guerre. Hein. 80e anniversaire de la fin de la Seconde Guerre, c'est intéressant aussi. Et outre Madame Godard, j'ai contacté également un Français, Monsieur Jean-Pierre Trezeguet, grâce à Madame Godard. Et en fait, le papa de ce monsieur, justement, était STO, a travaillé à l'usine de Dubnica nad Váhom, et début février 1945, donc s'est échappé en compagnie de quasiment 200 autres pour rejoindre le maquis. Et donc, Monsieur André Trezeguet, après la guerre, a été invité par les membres de sa famille à écrire ses mémoires. Donc, Monsieur Jean-Pierre Trezeguet, son fils, m'a envoyé les mémoires de son papa, où il raconte la France, on arrivait à l'époque en Autriche, puisque dans un premier temps, les Français ont travaillé en Autriche. Après le transfert à Dubnica, la vie à Dubnica, la fuite, la vie dans le maquis, il a fait 4 unités de partisans, il a failli être exécuté, mais il a survécu, donc hyper intéressant. Et donc, j'ai dit à Monsieur Trezeguet, Jean-Pierre, venez en Slovaquie cette année. Ça peut être pour vous très très intéressant, voire émouvant. Et il a accepté. Donc, à la cérémonie de Strečno, il y aura Madame Godard, au nom de son association, et également Monsieur Trezeguet, avec son épouse et ses deux sœurs, donc en souvenir de la vie de partisan de son papa durant le soulèvement national slovaque.
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1: Ainsi chante Milan Kňažko, que nous félicitons à l'occasion de son 80e anniversaire qu'il fête aujourd'hui. Il est né le 28 août 1945 dans le village de Horné Plachtince. Après une enfance assez tourmentée, son père étant un prisonnier politique, sa mère restant seule pour élever trois fils. L'intérêt le conduit vers le théâtre. Sa biographie révèle également un fait moins connu, qu'en 1970, il est parti vivre en France. Il a appris le français. De retour en Tchécoslovaquie, il devient l'un des acteurs parmi les plus reconnus. En octobre 1989, il était le seul en Tchécoslovaquie à refuser le titre d'artiste méritoire pour son désaccord avec la politique du régime de l'époque et, un mois plus tard, il animait déjà des manifestations. Lors de ces manifestations anticommunistes qui ont commencé en 1989 après le 17 novembre, Milan Kňažko ignorait comment la révolution douce en Tchécoslovaquie allait se terminer. Il est devenu l'animateur principal des rassemblements dans la capitale slovaque. Ainsi caractérise Milan Kňažko l'ancien ambassadeur de France en Slovaquie, Monsieur Christophe Leonzi.
2: Oui, je crois que parmi les caractères et caractéristiques de Milan Kňažko comme homme, mais aussi dans sa carrière, il y a cette volonté d'être libre, d'être un homme libre, sans attache, sans soumission, qui a toujours mené sa vie et sa carrière avec beaucoup de liberté, de courage, d'autonomie. Et c'est aussi ce caractère que l'on apprécie en France. Ce courage, cet esprit que j'ai caractérisé de chevaleresque aussi. C'est quelqu'un qu'on estime hautement pour les engagements courageux qu'il a pris dans les moments difficiles, les moments historiques, tournant de l'histoire contemporaine, que ce soit les années de formation qu'il a passées en France, dans les années 60, Nancy, et puis bien sûr les initiatives et l'engagement qu'il a pris au moment de la chute du mur de Berlin et de la révolution de velours, auprès de ses amis tchèques, le grand Václav Havel et de toute l'équipe du théâtre de la Lanterne Magique, entre comédiens, beaucoup de dramaturges et de comédiens, d'intellectuels, et qui ont rendu possible la libération sur le velours, donc sans violence, de la Tchécoslovaquie de l'époque, puis des deux pays, République tchèque et Slovaquie. Mais voilà, il a été un acteur extrêmement engagé, responsable, toujours dans l'esprit de non-violence, pour permettre le retour de la liberté, l'ancrage dans le droit, la démocratie du peuple slovaque et du peuple frère tchèque. Voilà, pour ça aussi, et à travers le message de l'art, puisque l'art c'est la liberté, c'est la forme la plus élevée de la liberté, c'est une chose qui nous rapproche. Donc je trouve que le fait qu'il ait aussi eu cette période de formation en France et qu'il ait, comme artiste, insufflé, porté ce souffle de liberté en Europe centrale, c'est un très beau symbole. Et on est heureux que Milan Kňažko puisse être remercié à nouveau à travers un prix artistique pour cette année du centenaire. Parce que c'est vraiment un souffle de liberté incarné.
1: Pour l'illustration, écoutons encore une fois Milan Kňažko chanter.
3: Je cherche quelle chanson de chanter. Rozmýšľam som to, ou pesničku zaspievam. qu'elle représente quelque chose entre la Slovaquie et la France. Elle représente la niečo medzi Slovenskom a Francúzskom. Nakoniec som si vybral pesničku Jacques'a Brela Ne me quitte pas. Et pourtant j'ai choisi une chanson de Jacques Brel Ne me quitte pas. Vidíte, ako hľadám tie spojitosti, hlavne preto, že sa vám úprimne poznám, ja neviem žiadnu inú pesničku. Pourtant, cherche, qu'est-ce que cette chanson ensemble avec la Slovaquie et France, et finalement,

chers amis, il ne me reste qu'à vous remercier de nous avoir suivis aujourd'hui et à une prochaine fois sur notre antenne.

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1: Bonjour et soyez les bienvenus à l'écoute du petit journal de RSI de ce jeudi 27 août 2026, préparé et présenté par Marie-Ondine Vidal selon les sources des agences de presse slovaques. Voici les principaux titres.
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1: Juraj Blanár en Croatie. L'Europe doit renforcer sa sécurité et sa compétitivité économique. Le président ukrainien apprécie l'aide slovaque. Une éclipse lunaire partielle sera visible tôt vendredi matin. Dans un contexte international en pleine mutation, l'Europe doit renforcer sa sécurité, sa compétitivité économique et nouer des partenariats solides afin de pouvoir promouvoir activement ses intérêts et façonner son avenir. C'est ce qu'a déclaré mercredi le ministre des Affaires étrangères et européennes de la République slovaque, Juraj Blanár, lors de la conférence annuelle des ambassadeurs, consuls généraux, consuls et attachés de défense croate à Zagreb, où il était le principal orateur étranger. Selon lui, la compétitivité de l'UE est primordiale pour la Slovaquie qui compte parmi les économies les plus ouvertes au monde. Il a identifié un marché unique performant, le soutien aux investissements et à l'innovation, des prix de l'énergie abordables ainsi qu'une réduction des charges administratives et réglementaires excessives comme les éléments clés à cet égard. L'élargissement de l'UE est également un élément important de l'avenir de l'Europe. La Slovaquie continue de soutenir la perspective européenne des pays des Balkans occidentaux et souligne que le processus d'élargissement doit rester fondé sur le respect des conditions claires et sur le principe des mérites individuels des pays candidats, a insisté le ministre. Le président ukrainien Volodymyr Zelensky a remercié mercredi soir le président slovaque Peter Pellegrini pour ses félicitations à l'occasion du 35e anniversaire de la déclaration d'indépendance de l'Ukraine, commémorée lundi 24 août en Slovaquie. La Slovaquie a apporté une aide considérable à l'Ukraine depuis le début de l'invasion russe à grande échelle, et cela n'est pas passé inaperçu, a déclaré Volodymyr Zelensky dans un message publié sur le réseau X. Selon lui, les Ukrainiens apprécient l'aide slovaque et sont déterminés à développer un dialogue et un partenariat conjoint fondé sur le respect mutuel et l'intérêt commun pour les deux pays. Une éclipse lunaire partielle sera visible vendredi 28 août au matin. Contrairement à une éclipse solaire qui n'est visible que depuis certains endroits sur Terre, une éclipse lunaire peut être observée partout où elle se trouve au-dessus de l'horizon. L'éclipse de vendredi matin sera partielle, mais elle présentera une phase importante. La Lune sera presque entièrement plongée dans l'ombre totale de la Terre. Le début de l'éclipse, lorsque la Lune entrera dans la pénombre, sera encore imperceptible. Mais après une demi-heure environ, nous remarquerons que son bord est, en haut à gauche, légèrement plus sombre, comme enveloppé de fumée. L'éclipse se produisant relativement bas sur l'horizon, les astrologues recommandent de choisir un lieu offrant une belle vue sur l'horizon sud-ouest pour l'observer. Il s'agit de l'un des plus anciens réseaux de trams électriques urbains d'Europe centrale, le réseau de trams électriques de Bratislava. Le 27 août 1895, à 8h du matin, les autorités municipales et les représentants d'entreprises se sont réunis à la centrale électrique de la rue Pribinova. La commission a conduit le tram du dépôt jusqu'au terminus avec une voie unique de 3125 mètres. Les premiers passagers ont pu emprunter le tram dans l'après-midi. Le service s'est arrêté à 23h et 2468 personnes ont été transportées en tram ce jour-là.
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1: Les forces de sécurité ont déjoué mardi 25 août une attaque planifiée contre une usine de production de technologies militaires près de Prešov. Selon les informations disponibles, ce sabotage était l'œuvre de citoyens lettons et ukrainiens. Le service de renseignement militaire, le service d'information slovaque et la police ont coopéré pour déjouer ce projet d'attaque. Dans ce cas précis, il s'agit principalement de la production de drones d'observation. Lorsque nous avons examiné les licences délivrées ces derniers mois, nous avons constaté qu'elles étaient en réalité principalement destinées à l'Ouest, déclare le ministre de la Défense Robert Kaliniak. D'après les conclusions de la police, il s'agissait d'une attaque préméditée. Les auteurs voulaient incendier l'usine à l'aide d'un mélange explosif d'essence et de polystyrène. L'analyste en sécurité Radovan Branić prévient que de telles tentatives pourraient se multiplier sur le territoire. Plusieurs tentatives d'attaque de ce type sont à prévoir. La combinaison de deux facteurs, la longue tradition slovaque en matière d'armement et une commande importante de l'Ukraine, fait de la Slovaquie un territoire particulièrement intéressant pour ce type d'attaque, poursuit l'analyste. La Slovaquie a demandé à l'Allemagne l'extradition d'un suspect impliqué dans la planification de cette attaque. Il ne reste plus qu'au tribunal de Prešov de statuer sur la détention des deux autres accusés. L'usine n'a pas souhaité faire de commentaires.
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3: Chers amis à l'écoute de RSI, merci d'avoir choisi notre antenne. Dobrý večer, dobrý deň à vous tous. Romana assure la technique et informatique, Zuzana au micro. Ouvrons notre scénario à deux chapitres. Tous les deux comprennent de très bonnes relations franco-slovaques et leurs protagonistes méritent notre attention. Et j'irai même plus loin et dirai notre admiration et remerciement. Demain, nous commémorerons le 81e anniversaire de l'appel au soulèvement national slovaque lancé le 29 août 1944 pour s'insurger par les armes contre le fascisme sévissant en Slovaquie depuis plus de 5 ans, soutenu par le nazisme allemand et ses forces armées lors de la Seconde Guerre mondiale. Les Français y ont pris une part très importante. Notre premier chapitre porte sur ces hommes courageux. Nous consacrons le second chapitre de notre scénario à l'acteur slovaque de renom et fondateur de la diplomatie de la République slovaque indépendante, Milan Kňažko, qui ce jour même fête son 80e anniversaire. Il est toujours en forme, toujours en activité, tant devant les caméras slovaques et tchèques, tant sur les scènes de théâtre en Slovaquie qu'en Tchéquie. Nous le félicitons à l'occasion de son anniversaire.
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3: Je vous invite à passer quelques minutes avec Didier Rogasic, attaché de presse à l'ambassade de France, et je vous assure qu'elles seront intéressantes. Didier, aujourd'hui j'ai vu ta vidéo la plus récente. Raconte cette histoire à nos auditeurs.
4: Comme les auditeurs le savent, bonjour à tous pour commencer. Comme ils le savent, je suis effectivement un passionné de l'histoire des Français qui ont combattu en Slovaquie durant la Seconde Guerre mondiale, principalement durant le soulèvement national slovaque. Et donc je cherche toujours de nouvelles informations qui pourraient m'intéresser moi dans un premier temps, mais également les Français en règle générale et également les Slovaques. Et puis il y a une chose qui me trottinait dans la tête depuis pas mal de temps. Effectivement, je savais que le capitaine de Lannurien et le lieutenant de la Roncière, Lannurien était lieutenant à l'époque, donc avait fui d'un camp de prisonniers. Et donc je cherchais, et effectivement ils étaient à l'Oflag 8G et dans la ville de Weidenau. Dans un premier temps, j'avais pas cherché trop loin, je me suis dit Weidenau, ça doit être en Allemagne. Et en fait non, c'était en République tchèque, puisqu'à l'époque, donc la ville de Vidnava, c'est le nom tchèque maintenant, à l'époque s'appelait Weidenau et était dans la région des Sudètes, donc occupée par les Allemands. C'est pour ça que le nom était allemand. Et donc, quand j'ai découvert ça, je me suis dit, tiens, Vidnava, sur la carte, c'est pas encore trop loin, 4 heures de route de Bratislava par l'autoroute. Donc, pourquoi pas y aller, faire des recherches sur place, voir effectivement ce qu'était ce camp, et puis faire une petite vidéo avec quelques infos pour informer tout le monde. Donc, j'y suis allé avec une amie qui travaille avec moi sur ce sujet des partisans français. Nous nous sommes arrêtés tout d'abord dans une petite ville qui s'appelle Česká Ves. Pourquoi ? Parce que toujours pareil, en fouillant sur Internet, j'ai découvert qu'il y avait dans cette ville un passionné d'histoire militaire, Roman Ianas. Et Roman Ianas, pendant 20 ans, a créé un musée militaire consacré donc à la Première Guerre mondiale et à la Seconde Guerre mondiale dans cette région de République tchèque, Jeseník. Et dans ce musée, il y a également une partie consacrée aux conflits contemporains, Afghanistan et d'autres. Pourquoi ? Parce qu'il y a également des hommes de la région qui se sont engagés dans l'armée et qui ont ensuite servi sur ces théâtres d'opération. Et puis en fait, je me suis rendu compte, en fouillant un petit peu, qu'il avait fait une vidéo qui présentait son musée, qu'il avait mis sur YouTube. Et je voyais des images, un panel, comme on dit, sur des Français. Je dis, tiens. Donc nous y sommes allés, nous sommes arrêtés là-bas, très très bien accueillis par Roman, je l'appelle Roman, nous sommes amis maintenant, et son épouse, Routier. Et effectivement, il y a deux panneaux sur les Français qui étaient prisonniers, donc dans un, mais pas seulement, il y avait plusieurs camps de prisonniers, donc dans cette région. Et puis de là, donc, nous sommes allés à Vidnava, une trentaine de kilomètres, donc vraiment à la frontière avec la Pologne. Et donc nous sommes allés au pied du bâtiment, comme je l'explique dans la vidéo, c'était un séminaire catholique, donc qui avait été réquisitionné le 5 juillet 1940 par les Allemands pour le transformer en camp de prisonniers, principalement pour officiers. Et en fait, pourquoi à Vidnava ? Parce que, comme je le dis, c'était région des Sudètes, donc occupée ou habitée par beaucoup, beaucoup d'Allemands. Et en fait, les hommes étaient partis à la guerre. Donc il fallait de la main-d'œuvre pour travailler dans les champs, dans les fermes, etc. D'où l'envoi de prisonniers pour remplacer la main-d'œuvre masculine qui était partie à la guerre. Et donc nous y sommes allés. Donc le bâtiment existe toujours. Il date des débuts des années 1900, si je ne dis pas de bêtises. Il est malheureusement désaffecté. Nous nous sommes rendus au bureau d'information et tourisme de la ville de Vidnava, très très bien reçu par une petite dame charmante, qui nous a dit que c'est un privé qui avait racheté pour quelques couronnes, parce que les Tchèques ont encore la couronne, ils n'ont pas l'euro, donc ces bâtiments, et personne, enfin elle ne savait pas effectivement quelles étaient ses intentions. Donc le bâtiment est désaffecté. À vrai dire, quand on regarde de l'extérieur, pas dans un très très bon état, donc je suis curieux de savoir ce qu'il va devenir. Donc nous avons effectivement fait le tour des quelques photos, effectivement fait quelques images. C'est intéressant d'être sur les lieux d'un bâtiment, là d'où se sont échappés de la Roncière et de l'Anurien, et l'Anurien qui ensuite a commandé cette unité française en Slovaquie. Voilà, c'est le début en fait de l'histoire. Et puis ensuite nous sommes allés à la gare de Vidnava, l'ancienne gare, où arrivaient effectivement ces prisonniers en train, débarquer à la gare et ensuite à pied, ils allaient jusqu'au bâtiment qui servait de camp, donc l'Oflag 8G. Donc voilà, c'était très intéressant de remonter aux sources parce que, comme je vous dis, en fait, c'est là que tout a commencé. Si l'Anurien n'avait pas été prisonnier dans ce stalag et la Roncière, il n'y aurait jamais eu de combattants français en Slovaquie durant le soulèvement national slovaque. Alors, je ne raconte pas leur évasion, hein, cachée dans des fûts en bois, etc., un petit peu rocambolesque, mais bon, ils ont réussi. Hein. Donc, autant de l'Anurien ensuite a commandé en Slovaquie l'unité française durant le soulèvement national slovaque. Et donc, Michel Boual de la Roncière, lui, avec Acheret, un Français militaire qui s'appelait Acheret, je ne me souviens plus le prénom, était chargé en fait de faire passer les Français du lac Balaton en Hongrie jusqu'en Slovaquie pour ensuite participer à ce soulèvement. Mais bon, la Roncière avait été blessée au 11e passage, coup de baïonnette, ensuite emprisonnée, etc., etc. Donc lui, la Roncière n'a pas combattu en Slovaquie. Après, il s'est retrouvé en Hongrie, puis il a été libéré après la guerre. Mais effectivement, c'est même quelque part un peu émouvant, quoi, d'être sous les lieux où ces deux Français officiers étaient prisonniers. Voilà, donc on a voulu, voilà, une petite contribution sur le début de l'histoire.
3: Dans la vidéo, il y a une photographie des militaires français qui sont bien en uniforme, qui ont l'air d'être contents.
4: Oui, parce qu'en fait, je ne suis pas un spécialiste de la question non plus, mais donc c'était pas un camp de concentration, c'était un camp de prisonniers, en plus des officiers. Voilà, donc ils étaient bien traités, ils travaillaient, comme je le dis, dans les fermes, dans les champs, ce qu'on appelait les commandos. Commando qui n'a rien à voir avec le terme commando maintenant quand on pense aux opérations de combat. C'était des commandos, donc des équipes de prisonniers qui travaillaient dans des champs, dans des fermes, voire même certainement des mines par exemple. Donc effectivement, en fait, pour faire simple, ceux qui ne se sont pas enfuis ont attendu, entre guillemets, tranquillement à la fin de la guerre et la libération tout simplement. Mais de l'Anurien, de la Roncière, eux, voulaient fuir parce qu'ils ont entendu l'appel du général de Gaulle à la résistance. Ils voulaient fuir, ils voulaient continuer à se battre. Et puis ils ont réussi. D'autres Français, un chiffre intéressant, parce que je me souviens, j'avais mis sur un post Facebook le chiffre et ça a interloqué un ami qui me suit. Effectivement, lorsque l'armée française a perdu la bataille de France en juin 1940, il y a eu 1 845 000 militaires prisonniers. Et sur ce 1 845 000, 1 600 000, donc officiers, sous-officiers, hommes de troupes, ont été envoyés dans des camps de prisonniers. Et là, c'est une précision que j'apporte, parce que souvent, quand je lis, on dit Allemagne. Non, non, les camps n'étaient pas uniquement en Allemagne, c'est en Allemagne, en protectorat de Bohême-Moravie, en Pologne et en Autriche. En fait, les pays qui avaient été conquis par l'armée allemande. Donc il y avait beaucoup de camps, Auflag pour officiers, Stalag pour sous-officiers, hommes de troupes.

0: Strečno, Didier.
1: Strečno, donc à quelques kilomètres de Žilina, 8 kilomètres exactement. Et à l'entrée de Strečno, comme les auditeurs le savent, puisque tu en parles régulièrement, donc il y a donc ce mémorial aux partisans français tombés en Slovaquie durant le soulèvement national slovaque entre 29 août 1944 et le 28 octobre 1944. En sachant, comme je dis toujours, je fais une petite parenthèse, pour moi le SNP a continué. La première phase, c'était une phase conventionnelle, où il y avait des combats principalement entre l'armée slovaque insurrectionnelle et l'armée allemande. Et une fois, effectivement, que l'armée slovaque, malheureusement, a abandonné les combats devant la supériorité matérielle et en hommes de l'armée allemande, donc s'est réfugié dans les montagnes, et avec les partisans, ils ont continué jusqu'à la libération du pays, à mener des opérations de sabotage, etc. Donc pour moi, le SNP, il y a deux phases, une première et une deuxième. Donc voilà, donc il y a ce mémorial, en sachant que, je le dis aussi, bon, les chiffres sur le nombre de Français tombés au combat ou disparus, on les trouve dans des documents slovaques, dans des archives, on parle donc de 460 Français qui auraient combattu en Slovaquie, 107 seraient tombés en combat ou disparus. C'est des chiffres difficilement vérifiables. J'ai un doute sur le 107, mais peu importe. Donc, comme chaque année, il y a une commémoration à Strečno, cérémonie du souvenir. Et cette année, notre ambassadeur, l'ambassadeur de France, monsieur, son excellence monsieur Nicolas Suron sera présent. Et j'y serai également, forcément. Donc on essaie chaque année de faire venir des Français. Enfin moi, je m'y efforce. Donc je suis en contact avec une dame charmante, Nicole Godard, qui est la présidente d'une association qui en fait traite des Français travailleurs forcés, qu'on appelle le STO, Service du Travail Obligatoire, durant la Seconde Guerre mondiale. Et en fait, je l'ai connue l'année dernière pour le 80e anniversaire du SNP. En fait, elle ne savait pas non plus qu'il y avait eu de STO en Slovaquie et que certains avaient rejoint le maquis. Donc, elle était venue l'année dernière. Elle revient cette année, puisque cette année, on célèbre le 80e anniversaire de la fin de la Seconde Guerre. Hein. 80e anniversaire de la fin de la Seconde Guerre, c'est intéressant aussi. Et outre Madame Godard, j'ai contacté également un Français, Monsieur Jean-Pierre Trezeguet, grâce à Madame Godard. Et en fait, le papa de ce monsieur, justement, était STO, a travaillé à l'usine de Dubnica nad Váhom, et début février 1945, donc s'est échappé en compagnie de quasiment 200 autres pour rejoindre le maquis. Et donc, Monsieur André Trezeguet, après la guerre, a été invité par les membres de sa famille à écrire ses mémoires. Donc Monsieur Jean-Pierre Trezeguet, son fils, m'a envoyé les mémoires de son papa, où il raconte la France, on arrivait à l'époque en Autriche, puisque dans un premier temps les Français ont travaillé en Autriche, après le transfert à Dubnica, la vie à Dubnica, la fuite, la vie dans le maquis, il a fait 4 unités de partisans, il a failli être exécuté, mais il a survécu, donc hyper intéressant. Et donc j'ai dit à Monsieur Trezeguet, Jean-Pierre, venez en Slovaquie cette année. Ça peut être pour vous très très intéressant, voire émouvant. Et il a accepté. Donc, à la cérémonie de Strečno, il y aura Madame Godard, au nom de son association, et également Monsieur Trezeguet, avec son épouse et ses deux sœurs, donc en souvenir de la vie de partisan de son papa durant le soulèvement national slovaque.
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1: Ainsi chante Milan Kňažko, que nous félicitons à l'occasion de son 80e anniversaire qu'il fête aujourd'hui. Il est né le 28 août 1945 dans le village de Horné Plachtince. Après une enfance assez tourmentée, son père étant un prisonnier politique, sa mère restant seule pour élever trois fils. L'intérêt le conduit vers le théâtre. Sa biographie révèle également un fait moins connu, qu'en 1970, il est parti vivre en France. Il a appris le français. De retour en Tchécoslovaquie, il devient l'un des acteurs parmi les plus reconnus. En octobre 1989, il était le seul en Tchécoslovaquie à refuser le titre d'artiste méritoire pour son désaccord avec la politique du régime de l'époque et, un mois plus tard, il animait déjà des manifestations. Lors de ces manifestations anticommunistes qui ont commencé en 1989 après le 17 novembre, Milan Kňažko ignorait comment la révolution douce en Tchécoslovaquie allait se terminer. Il est devenu l'animateur principal des rassemblements dans la capitale slovaque. Ainsi caractérise Milan Kňažko l'ancien ambassadeur de France en Slovaquie, M. Christophe Leonzi.
2: Oui, je crois que parmi les caractères et caractéristiques de Milan Kňažko comme homme, mais aussi dans sa carrière, il y a cette volonté d'être libre, d'être un homme libre, sans attache, sans soumission, qui a toujours mené sa vie et sa carrière avec beaucoup de liberté, de courage, d'autonomie. Et c'est aussi ce caractère que l'on apprécie en France. Ce courage, cet esprit que j'ai caractérisé de chevaleresque aussi. C'est quelqu'un qu'on estime hautement pour les engagements courageux qu'il a pris dans les moments difficiles, les moments historiques, les tournants de l'histoire contemporaine, que ce soit les années de formation qu'il a passées en France dans les années 60, Nancy, et puis bien sûr les initiatives et l'engagement qu'il a pris au moment de la chute du mur de Berlin et de la révolution de velours, hein, auprès de ses amis tchèques, le grand Václav Havel et de toute l'équipe du théâtre de la Lanterne Magique, entre comédiens, beaucoup de dramaturges et de comédiens, d'intellectuels, et qui ont rendu possible la libération sur le velours, donc sans violence, de la Tchécoslovaquie de l'époque, puis des deux pays, République tchèque et Slovaquie. Mais voilà, il a été un acteur extrêmement engagé, responsable, toujours dans l'esprit de non-violence, pour permettre le retour de la liberté, l'ancrage dans le droit, la démocratie du peuple slovaque et du peuple frère tchèque. Voilà, pour ça aussi, et à travers le message de l'art, hein, puisque l'art c'est la liberté, hein, c'est la forme la plus élevée de la liberté, c'est une chose qui nous rapproche. Donc je trouve que le fait qu'il ait aussi eu cette période de formation en France et qu'il ait, comme artiste, insufflé, porté ce souffle de liberté en Europe centrale, c'est un très beau symbole. Et on est heureux que Milan Kňažko puisse être remercié à nouveau à travers un prix artistique pour cette année du centenaire. Parce que c'est vraiment un souffle de liberté incarné.
1: Pour l'illustration, écoutons encore une fois Milan Kňažko chanter.
3: Je cherche quelle chanson de chanter. Rozmýšľal som to, ou pesničku zaspievam. qu'elle représente quelque chose entre la Slovaquie et la France. Elle représente la niečo medzi Slovenskom a Francúzskom. Nakoniec som si vybral pesničku Jacques'a Brela Ne me quitte pas. Et pourtant j'ai choisi une chanson de Jacques Brel Ne me quitte pas. Vidíte, ako hľadám tie spojitosti, hlavne preto, že sa vám úprimne poznám, ja neviem žiadnu inú pesničku. Pourtant, cherche, qu'est-ce que cette chanson ensemble avec la Slovaquie et France. Et finalement, c'est pourquoi, parce que je ne sais pas chanter une autre chanson que celle-là. Et même pour celle-là, vous allez voir que c'est pas quelque chose, mais Jacques Brel, excuse-moi, Jacques Brel, prépare-moi.